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1: Southwest, Sulicamera.
0: Gloucester Road,
1: Southwest, Arabus.
0: High Street, Kensington,
1: Southwest, devant Fast Food.
0: Notting Hill Gate,
1: Sortie Nord, devant la librairie.
0: Holland Park,
1: Sortie Sud, sur le banc.
0: Shepherd's Bush,
1: Sortie Sud, devant le supermarché.
0: White City,
1: Sortie Sud, à la cabine téléphonique.
0: East Acton,
1: Sortie Nord, sous le pont.
0: North Acton,
1: Sortie Nord, devant le cimetière.
0: West Acton,
1: Sortie Est, devant le bureau de poste.
0: Eden Broadway,
1: Sortie Nord, à l'entrée du parc.
0: Broadway Junction,
1: Sortie Ouest, près de Jersey.
0: Rockaway,
1: Sortie Ouest, vers l'église.
0: Ralph Ave,
1: Sortie Ouest, devant la pharmacie.
0: Utica Ave,
1: Sortie Ouest, à l'entrée du parc.
0: Kingston Thrupe Ave,
1: Sortie Sud, à la station service.
0: Nostrand Ave,
1: Sortie Sud, devant le supermarché.
0: Franklin Ave,
1: Sortie Sud, vers l'église.
0: Park Place,
1: Sortie Ouest, sous le pont. Sortie Nord sur le parking.
0: VDNH.
1: Sortie Sud vers le château.
0: Alexeyevskaya.
1: Sortie Est devant le bonjour.
0: Alijskaya.
1: Sortie Nord devant le supermarché.
0: Prospect Mila.
1: Sortie Nord sous l'écran vidéo.
0: Sukhlevskaya.
1: Sortie Sud au pied de l'arbre.
0: Turgenevskaya.
1: Sortie Est au
0: Kitai Gorod.
1: Sortie Nord à l'entrée du parc.
0: Marxiskaya.
1: Sortie Est sur la place.
0: Karl-Marx-Straße.
1: Sortie Sud,
0: Rathaus-Neukölln.
1: Sortie Ouest, devant cinéma.
0: Hermann.
1: Sortie Sud, au pied du Mandataire.
0: Südstern.
1: Sortie Ouest, devant l'église.
0: Gneisenau-Straße.
1: Sortie Est, au pied du Mandataire.
0: Merida.
1: Sortie Nord, devant le
0: Möckern.
1: Sortie Sud, devant l'école.
0: Jörg-Straße.
1: Sortie Nord, sous le pont.
2: Lawrence.
1: Sortie Nord, près des boîtes aux lettres.
2: Eglinton.
1: Sortie Sud, devant la fontaine.
2: Davisville.
1: Sortie Ouest, devant la banque.
2: St. Clair.
1: Sortie Nord, à la cabine téléphonique.
2: Summerhill.
1: Sortie Est, devant le coiffeur.
2: Rosedale.
1: Sortie Est, sur le parking à vélo.
2: Young and Bloor.
1: Sortie Nord, sous les drapeaux.
2: Sherburne.
1: Sortie Ouest, sous l'abribus.
2: Castle Frank.
1: Sortie Est, à l'entrée du parc.
2: Broadview.
1: Sortie Est, à la station de tramway.
2: Chester.
1: Sortie Est, sur le parking.
2: Pape.
1: Sortie Est à la station de bus.
3: San Pietro.
1: Sortie Ouest à Bavière.
3: Trastevere.
1: Sortie Nord sur le bus.
3: Piramide.
1: Sortie Nord devant le muraille.
3: Tuscolana.
1: Sortie Nord sur le marche.
3: Ponte Nuovo.
1: Sortie Est devant le restaurant.
3: Furio Camillo.
1: Sortie Sud devant la plongée.
3: Parco Appia Antica.
1: Sortie Ouest sur le bus.
3: Arco di Travertino.
1: Sortie Sud à la station service.
3: Porta Furba Quadrano.
1: Sortie Sud devant la pharmacie.
3: Numidio Quadrato.
1: Sortie Sud sur le parking.
3: Lucio Sesti.
1: Sortie Ouest à la terrasse du café.
3: Giulio Agricola.
1: Sortie Ouest devant le Fleurissi.
3: Supagusta.
1: Sortie Est sur le pain.
3: Cinecittà.
1: Sortie

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0: Vermont, Sunset.
1: Sortie Est, devant l'hôpital.
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1: Sortie Nord, sur le parking.
0: Vermont, Beverly.
1: Sortie Est, à la station service.
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Cette chanson était la tienne. C'était ta préférée, je crois. Qu'elle est de Prévert et Cosma.

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Vous êtes à l'écoute de Radio Air Libre, et sur Radio Air Libre, c'est l'heure de l'agenda culturel avec une série de choses à vous annoncer, à attirer votre attention, de façon à ce que vous puissiez ne pas rater les choses que vous aviez absolument toujours rêvé de voir, de participer, d'entendre, etc., etc. Moi, j'attire votre attention, à vous de contrôler d'avoir plus de précision des conditions. Est-ce qu'il faut réserver? Est-ce qu'il y a un nombre limité de places? Parfois, les endroits sont relativement petits. Est-ce qu'il faut manger? Est-ce qu'il faut boire? Quelles sont les heures, les jours d'ouverture? Tout ça, vous pouvez le trouver évidemment sur le site des organisateurs. Je ne vais pas vous faire languir plus longtemps. Je vais tout de suite vous dire que cette semaine, celle qui va du 23 au 29 juillet, eh bien, il n'y a pas des masses d'activités à vous annoncer. On est comme ça dans un entre-deux, en quelque sorte. J'ai déjà, par contre, une série de choses qui sont prêtes pour le mois d'août. Mais comme nous sommes au mois de septembre, on va surtout s'interroger là-dessus. Il y a quelques lieux qui continuent à fonctionner 24 heures sur 24, allais-je dire, en tout cas tous les jours, comme le Music Village, par exemple. Il nous propose toujours des concerts de jazz, mais pas uniquement de jazz. Et c'est à 20h30 que ça commence. Du jazz vocal le jeudi 23 juillet au Music Village, avec Igor Geno au piano et Adinda Hertmans au chant. C'est suivi le vendredi 24 par Pistache, un quartet féminin, avec Francesca Wenken au chant. Et le samedi 25, par Aneta Nayan, qui chante la grande époque de la soul, avec Margot Wranken au piano. Mais il y a d'autres musiciens également. Le dimanche 26, toujours au Music Village, Molly Costenza and Friends. Molly Costenza au chant. Et elle est entre autres accompagnée par Patrick Deltor à la guitare. Le lundi 27, Django meets piano avec Bram Weitiers. Weitiers, oui. Et donc là, il s'agit, vous l'avez compris, Django Reinhardt habituellement c'était à la guitare. Et ici, transposition pour le piano, ça mérite d'être intéressant. Et si ça vous intéresse, c'est le lundi 27 au Music Village, suivi le mardi 28 par le quartet d'Olivier van der Bouwe de... Il joue de l'harmonica, Olivier van der Bouwe de... Et il est entre autres accompagné par Martin Salemi au piano. Enfin, le mercredi 29, Oleski au piano, Oleski Bogo Liubov. Et le Music Village est situé 50 rue des Pierres à 1000 Bruxelles.

en fond sonore pour vous présenter l'agenda de cette semaine. Je vous ai mis un extrait de l'album Unfolding Tiles du groupe Mosaïque, un groupe français, mais des gens qui viennent de différents pays, entre autres de France, et même un certain Fabrizio Cassol est venu donner un coup de main. C'est sorti sur Fuga Libera, ici à Bruxelles. Autre endroit où il y a des choses qui se passent, c'est à Anderlecht. Et depuis des années maintenant, c'est la 9e édition, on nous la promet plus festive que jamais, il y a les escales estivales. Et qu'y a-t-il à voir dans cette... Et surtout à entendre, c'est tous les jeudis jusqu'au 20 août. Ça commence à 18h et c'est à l'EDN Bar, à côté de la bibliothèque d'Anderlecht, derrière Saint-Guidon, très exactement au numéro 3 de la rue du Chapelain. Si vous ne savez pas où est la rue du Chapelain, vous ne le trouverez jamais. Derrière Saint-Guidon, donc. Et en même temps, vous pouvez voir, en passant à l'EDN Bar, l'exposition Traces collées, une exposition d'autocollants artistiques qui s'impose aujourd'hui comme une forme majeure d'expression artistique, nous dit-on. L'exposition Traces collées lui donne toute sa place. Le Centre culturel Escale du Nord a donné carte blanche à l'artiste pluridisciplinaire Zéphyr, qui a sélectionné une quinzaine d'artistes francophones et néerlandophones évoluant dans l'univers de ce qu'on appelle le sticker. Jusqu'au 28 août, donc, à l'EDN Bar, à côté de la bibliothèque d'Anderlecht. Voilà, nous sommes déjà arrivés à la fin de cet agenda pour aujourd'hui. Alors, si vous avez des annonces à nous faire parvenir pour cet agenda, des annonces d'activités culturelles de préférence, vous pouvez utiliser l'adresse info@radioairlibre.net. info@radioairlibre.net, Radio Air Libre en un mot et au singulier. Dans quelques instants, la suite de nos programmes.

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Eh bien, on a commencé avec l'accordéoniste et compositeur français Rémi Geoffroy, qui avait sorti son sixième album début 2025, album intitulé Carrefour des anges, et qui est effectivement au carrefour ou à l'intersection de différents types de musique traditionnelle et d'autres influences, par exemple, du côté de l'Irlande. Rémi Geoffroy, donc, avec cet extrait de Carrefour des anges, et je peux même trouver le nom du morceau, c'était Rosa Alba, autrement dit la rose blanche. Poursuivre, et dans un genre tout à fait différent, comme on aime bien faire des coq à l'âne sur Radio Air Libre, deux groupes qui viennent de la région de Charleroi, et qui ont sorti sous le titre Charleroi's Finest Loud Music, autrement dit la musique la lourde, la plus fine, de Charleroi, donc un EP partagé, en tout cas un split EP, on appelle ça, pourquoi pas. Il s'agit de deux groupes, l'un s'appelle Beasts au pluriel et l'autre Let It Kill You, tous deux issus de la scène punk noise hardcore Carolo et qui se partagent donc ce EP, mais c'est un EP sur cassette. Alors il y a six morceaux, ça fait trois morceaux chacun que vous avez compte comme moi assez rapidement. Beast, c'est le premier projet solo d'Antoine Romeo qui a fait partie de Run Sofa. C'est chanté en anglais, ses morceaux abordent des thèmes sociaux et politiques comme l'immigration, la lutte des classes et des choses comme ça. Et Let It Kill You, au départ, est un duo guitare-batterie qui puise ses racines dans le grunge, le noise rock, le punk, le metal et trois petits points. Et donc, ce split EP sur cassette donc est le fruit de la collaboration de deux labels, la base ASBL d'une part et Rocker Hill Records d'autre part. Alors, on va écouter à la suite l'un de l'autre, Blow Me Away You par Beasts et Jungle par Let It Kill You.

Scorpion. Semaine du 23 au 29 avril. Où situes-tu le bon équilibre entre peur, individualisme et empathie pour te protéger tout en protégeant les autres? Cette semaine, Scorpion, prends le temps de te poser la question. Samedi matin, Sophie se gare devant chez l'astrologue. Depuis leur dernier rendez-vous, Françoise Garret voudrait rester objective, neutre, impassible, détachée, en un mot, professionnelle. En réalité, elle est surexcitée. Elle ne pensait pas rencontrer un jour quelqu'un doté de ce talent-là. Elle a cherché des témoignages de gens qui voient des thèmes astraux se dessiner en étant en contact avec certaines personnes ou en entendant leur voix. C'est à peine si la littérature évoque ce type d'expérience. Certains astrologues visualisent le thème de leurs clients sans avoir recours au support papier ou ordinateur, mais dans tous les cas, le travail a été préalablement établi. Le cerveau de Sophie, lui, construit le thème complet en trois dimensions, alors qu'elle n'est pas une experte. Cela prend des dizaines d'années pour maîtriser la discipline, et rares sont ceux qui peuvent dessiner le thème de quelqu'un, même avec les éphémérides sous la main. Ces tables astronomiques recensent la position des planètes jour après jour sur des années. Elles sont consignées dans une sorte de gros bottin au papier très fin.

La séance commence avec Antoine. Sophie se lance dans une envolée sur les enfants envahissants pour les mamans, sur les gardes alternées à propos desquelles la société érige l'instinct maternel comme une herse patriarcale au milieu de l'autoroute de l'émancipation féminine, obligeant les femmes à assumer les enfants en bas âge. Sophie, ce dont elle a envie maintenant, c'est le calme. Elle apprécie sa vie avec Jennifer et Victor. Eux au moins n'essaient pas de régenter la maisonnée comme Louis ou Chloé. Finalement, la nouvelle compagne d'Antoine lui sauve la mise en lui évitant de repartir pour un tour de montagne russe émotionnel. Si Françoise Garret s'est passionnée pour l'astrologie, c'est car elle la voit comme la forme la plus ancienne et la plus pure de l'étude de l'esprit humain. Penser qu'on trouve la source de l'observation des planètes mise en relation avec les comportements des hommes en Mésopotamie au 3e millénaire avant Jésus-Christ, alors que l'apparition de la psychologie a attendu la fin du 19e siècle, ne cesse de la fasciner. Ce matin pourtant, écouter les détails des affres de la famille recomposée de Sophie est loin de la passionner, elle l'interrompt.

Eh bien, voilà. Vous avez sans doute reconnu la chanson et l'interprète. C'est un disque sorti en 2018 par Morane, consacré uniquement, exclusivement aux chansons de Brel. Il y en a une douzaine sur cet album. Avant ça, il y avait d'autres choses. Je vous avais annoncé un morceau du groupe Carolo Beasts et d'un morceau du groupe Carolo Let It Kill You. On les a écoutés et c'était suivi par un morceau instrumental à l'orgue, à savoir un extrait de la symphonie numéro 5 de Widon en fa mineur, et c'était Toccata Allegro qu'on a utilisé comme musique de fond pour vous lire un extrait de Les Constellations de Sophie, sixième roman de Ariane Payenne, qui nous plonge dans le monde des familles recomposées. Alors Sophie, son personnage et aussi la narratrice, elle a 51 ans. Elle a quatre ex-maris, elle a un amant, elle a quatre enfants, etc., etc. Et donc tout tourne autour de cette famille recomposée et ça tourne bien dans cette histoire. C'est un roman d'ailleurs où beaucoup de personnages sont des femmes. On y découvre d'une part les malheurs de Sophie, qui, d'une certaine manière, se retrouve prisonnière de son horoscope, mais aussi de sa famille, et d'une astrologue, comme on a vu dans le passage que vous avez lu, et de sa famille qui lui donne l'impression de la régenter. Chaque chapitre est précédé de ce qui est censé être une prédiction donc, d'horoscope, je vous l'avais lu avec le scorpion. Alors, Sophie n'y croit pas vraiment, mais quand même, d'une certaine manière, cela donne un peu de sens à sa vie. Les Constellations de Sophie de Ariane Payenne, sorties aux éditions Academia en 2026. Pour suivre, eh bien, un compositeur américain contemporain, il est né en 1960, il s'agit de William Sussman et il est interprété ici, dans l'album dont on va écouter un extrait, par Dylan Am, ça s'écrit Am, si je lis en français, et Am peut-être en anglais. Dylan Am d'une part et Nicole Brancato d'autre part. Alors le premier est au violon et la seconde au piano. Les morceaux réunis sur leur album Scattered Threads sont des compositions récentes, tout en remontant parfois à quelques années. La plus ancienne date, je pense, de 2004. Chaque morceau porte sa charge de post-minimalisme, de jazz, d'influence rythmique globale. Néanmoins, l'album se classe dans ce qu'on appelle habituellement le classique contemporain. L'album est aussi marqué par l'influence de Catherine Krimsky, qui est une pianiste américaine d'ascendance russe, contemporaine également. L'album a été enregistré à New York, à la Power Station de Berkeley. Et c'est sorti sur Bellarka Records. On écoute tout de suite un extrait de Scattered Threads de Dylan Am et Nicole Brancato.

0: 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Mademoiselle 5-7 avait bien espéré qu'un coup de klaxon agirait, mais rien n'avait bougé. Il faudrait attendre que son convoyeur, débarqué illico presto, termine de se présenter à l'interphone. Pendant ce temps, le soleil généreux jouait aux troubles fêtes. L'habitacle se transformait en étuve, décidant un troisième larron à ouvrir la portière. Pourvu que ton colis ne soit pas trop cuit. Le patron serait fou de rage, je crois. Ah, c'est pas trop tôt. Les deux pans dévorés par la rouille décidèrent enfin de s'ouvrir. Un gardien armé avait pris en charge la manœuvre et autorisé la camionnette à s'engager sous l'arche de pierre. On ne va pas traîner. Ce Porsche roule de partout. La dernière fois, je me suis pris un caillou gros comme mon poing sur le capot. En effet, le passage, pourtant presque digne d'une entrée de château fort, menaçait ruine. Les salutations avec le garde en seraient abrégées. Le portail franchi, le véhicule s'engouffra à toute allure dans un immense parc. Le vert tendre du printemps y atteignait sa maturité, mais sous le ciel bleu limpide, il n'y avait que quelques rares oiseaux pour s'enthousiasmer de cette sérénité trompeuse. Le cadre camouflait en réalité des agissements beaucoup moins bucoliques.
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1: Léo Ferré avec un extrait de l'album On n'est pas sérieux quand on a 17 ans, en hommage à Arthur Rimbaud, album sorti en 1987 sur lequel on trouve effectivement des poèmes d'Arthur Rimbaud, de Charles Baudelaire ou encore de Paul Verlaine. Et Léo Ferré était précédé d'une lecture d'un roman de Ronald Goffard intitulé Libellus. Alors, c'est sur le même rayon de la bibliothèque que Le Nom de la Rose ou Le Da Vinci Code. Ils sont nombreux, en effet, les auteurs, entre autres francophones, de Belgique, qui ont écrit des livres se déroulant dans une abbaye ou faisant référence et ou faisant référence aux Templiers. Ils sont effectivement assez courants. Peut-être même qu'on peut considérer qu'ils constituent un genre à part entière. Ici, donc, Ronald Goffard avec un gros roman, il a au moins 5 cm d'épaisseur, roman intitulé Libellus et sorti en 2024 chez En Page Édition. Avant ça, et je vous l'avais annoncé, il y avait un duo, à savoir Dylan Hamm et Nicole Brancato, qui nous interprétaient une composition de William Sussman. Et on va rester aux États-Unis avec le morceau suivant, qui est en fait un album de Steve Swallow. Alors, il est né à New York en 1940, il n'est donc pas tout neuf. Il joue de la guitare basse et de la contrebasse. C'est un monument de ce qu'on appelle parfois le jazz cool. Chaque nouvel album est appelé à devenir une pièce d'anthologie avec Steve Swallow. Et ici, sur Winter Songs, il signe les 9 compositions qu'il a enregistrées à New York en septembre 2024 en sextet, avec entre autres Mike Rodriguez à la trompette et Chris Sheik au sax. Alors, si l'album s'appelle Chansons d'hiver, on peut évidemment aussi l'écouter le reste de l'année. Je vous propose tout de suite, effectivement, un extrait donc. Il y a 9 morceaux, ils sont numérotés de 1 à 9, et c'est le nom, le morceau que je vous ai choisi, c'est le morceau numéro 8. On l'écoute.

Actualité. 1er octobre, le goût de l'aventure ne nous a point passé. 2 octobre, à notre âge, à cet âge qui nous arrive de faire le stérile effort de vouloir nous rappeler. 3 octobre, tout encore est possible. 4 octobre, l'on ne nous pardonnera point de ne pas regarder derrière nous. 5 octobre, les défaites et les victoires nous sont également précieuses. 6 octobre, le présent agite dans nos mains fermées ses ailes de grands jours. Il ne tiendrait que de nous que les déployant, il s'envole. 7 octobre, cette force de monde qu'il ne nous plaît point de relâcher ni de perdre, nous la gardons pour nos meilleurs moments, pour une fenêtre ouverte, pour un reflet de voyage dans le ciel bas de notre condition. 8 octobre, ce précieux instinct que nous menons sans faiblesse jusqu'à la pure raison de vivre, que l'on concède enfin qu'il nous tient éveillés, dans la nuit menaçante, au milieu de sommeil des guerriers et des morts canonisés. 9 octobre, les ombres lumineuses, si nous ne les avons point réduites, si nous nous sommes gardés de les réduire, et si ce n'est pas sans effroi que nous vivons dans leur compagnie, c'est qu'au point le plus élevé de notre regard, au point où la clarté la plus faible met une joie inouïe, un mouvement insensé, elles ont pris un jour la forme d'un désir insatiable, d'un gouffre que le temps et les espaces n'ont point comblé. »

Vous êtes toujours à l'écoute de Radio Air Libre et là tout de suite on a écouté un extrait de l'album Winter Songs de Steve Swallow, sorti sur le fameux label allemand ECM. Ça mérite d'être dit et ça explique peut-être aussi le type de le genre de musique qu'on apprécie d'ailleurs en général dans des émissions comme celle-ci. Et donc Steve Swallow était suivi par un extrait d'un texte de Camille Goumans, extrait de son recueil d'écrits, sorti il y a quelques années déjà dans la collection patrimoniale Espace Nord. Camille Goumans, qui était Goumans, ça dépend comment vous pouvez le prononcer, qui est aussi un des piliers du surréalisme ici en Belgique. Et là, à l'instant, ce qu'on vient d'écouter, c'était un extrait de l'album Homeland, chapitre 1er, de Sekou Keita, qui est un joueur de kora, il est également compositeur. Il est sénégalais, mais il réside en Angleterre. Il chante.

0: qui ont été enregistrés, l'album dont on va écouter un extrait, au Mythic Studio de Abbey Road. C'est ce fameux studio où enregistraient les Beatles, évidemment. Des courts morceaux sur cet album, et je vous en propose un qui fait 1 minute 22, très exactement, Daniel Lavoie et Laurent Gardeau.
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0: Merci beaucoup. Voilà, alors on va terminer comme on a commencé avec notre hymne sexe accordéon alcool, mais ça va être une version plus différente. Voilà, donc c'est le dernier morceau. Faut faire tout péter, vous pouvez venir danser sur la scène, faire n'importe quoi. C'est reparti.
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0: 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Hein. Hé, hey, qui c'est qui a le scénario là? Celui-là il m'énerve, hein, faut le changer, hein. Ça va pas du tout, hein, dégage! 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

Alors que j'étais en tournée d'inspection dans les monastères wallons, en la deuxième moitié de ce siècle, un moine, qui n'était pourtant pas cistercien, me fit la remarque suivante. « Pourquoi, dit-il, dans vos livres, avez-vous commis des fixes la bière trappiste ?»« Parce que, lui dis-je, cette bière m'élève et me fait toucher Dieu par l'intermédiaire de mes sens. » Peut-être est-ce là finalement votre astuce la plus fine, à vous les moines, d'employer des moyens naturels.

pour conduire à Dieu. Je me signai dès lors et pris congé. Le moine médusé me regarde encore m'éloigner à l'heure qu'il est. Je reçus, quelques jours plus tard, la visite du provincial des jésuites des cantons de l'Est. Il me demanda, après avoir soigneusement regardé de droite et de gauche, il me demanda la recette de la bière catholique afin, me dit-il, d'amener les masses sur les chemins de la religion. Je lui donnai la recette de la bière, comme la faisait ma grand-mère maternelle, que j'ai bien connue. Il me remercia confusément et m'envoya un wagon d'indulgence, port payé par le destinataire. Lorsque j'ouvris le colis, une quarantaine d'indulgences s'enfouirent. J'eus juste le temps de rattraper les autres et de les enfermer dans ma bonne conscience jusqu'au jugement dernier qui, au dire de certains, ne saurait tarder. Alors, j'entendis un grand éclat de rire. Yahweh n'en pouvait plus là-haut. Le ciel s'éclaira et une pluie de rue se mit à tomber sur cette bonne vieille terre. Je m'avançai, muni d'un parapluie à baleine, et goûtai le liquide céleste. Oh, miracle! C'était de la bière catholique authentique. Je sortis en grande hâte mes tonneaux vides de mes caves et emplis ainsi cette barrique. La pluie de bière cessa et un arc-en-ciel violent illumina le ciel. J'appelai cette bière l'arc-en-ciel et j'en servis les jours de fête à des amis plutôt tristounets, enclins à la mélancolie. Ils partaient de chez moi heureux et restaient dans cet état d'euphorie jusqu'à leur mort, en général, et même après, car par télépathie, certains, parmi les moins ingrats, me remercièrent pour cette ambroisie. Je leur dis, remerciez donc le maître brasseur qui vit de l'autre côté de ce monde. Dites-lui bien que si dans l'autre monde on trouve de la bière catholique, il sera plus facile à des êtres comme moi de mourir.

J'ai longtemps rêvé d'écrire ce livre. Au début, je n'avais pas assez de moyens pour me défaire et pour rallumer à souhait mes mains comme une coïncidence d'allumettes. Mon entreprise aujourd'hui relève de la tricherie. Comme il n'existe pas de sanctions contre l'école buissonnière des mots, je pousse et force à écrire l'adolescent qui est enfoui en moi. Je lui fais faire même des poèmes, alors qu'à 17 ans, il n'avait Dieu que pour le feu et entendait propager partout sa rage d'incendie. Il ne rêvait que de brûler, brûler sans langue de bois. On pourrait croire que c'est de moi que je parle lorsque j'évoque cet adolescent qui traversait mon champ dans tous les pôles, en courant continu,

sert d'interrupteur, non pour l'éteindre, mais pour l'atteindre, le capter, le capturer. Vis viscéral. Je revendique la pyromanie comme une poétique. Un état second pour traverser le froid, la mort et autres pièges de notre temps. La pyromanie est en vérité la dernière planche de salut de la chaleur humaine.

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0: Est-ce que tu es contente d'être là?
1: Bien sûr.
0: Ça va, tu n'as pas trop peur?
1: Non.
0: Pas inquiète de
1: non.
0: savoir comment ça va se passer?
1: Juste que j'ai passé une nuit blanche pour écrire le texte, ça ouais.
0: Parce que tu as préparé un freestyle ou deux?
1: Ouais, non, un seul.
0: Et donc aujourd'hui, à un moment donné, je vais te proposer de le dire. On a trouvé une instru aussi sur internet.
1: Voilà.
0: Mais pas tout de suite, hein. On va d'abord apprendre
1: ouais,
0: un petit peu qui
1: à
0: est...
1: à me connaître, on peut dire.
0: MC Polak. Et qui n'est pas enrhumé aujourd'hui.
1: Non.
0: Oh, oh. Attention. Bah, écoute, je vais lancer le petit jingle. De quelle émission?
1: Saint-Martin.
0: Carnet de route.
1: Allez,
0: on y va. Hit. J'espère que ça fonctionne. Oui. Et voilà. Tu l'avais déjà entendu?
2: We're gonna let you go.
0: C'est pas okay. Et nous voilà pour une émission Carnet de route.
3: Comme
0: du
3: pas.
0: Projet Saint-Martin.
1: Si ça va.
2: I'll do it.
0: Saint-Marconde, c'est la possibilité pour tous les jeunes qui le désirent de s'exprimer en toute liberté.
1: Salut, salut à tous.
0: Bonjour, Bilal.
4: Bonjour, monsieur.
0: Bonjour, Nix.
5: Bonjour.
6: Bonjour, tout le monde.
0: Bonjour.
7: Bonjour.
8: Je suis en train de grandir, mais c'est dur, quoi.
9: Vous respirez, je veux partir, vous êtes plus à l'aise.
10: Vous pouvez parler franchement, ça me dérangerait pas.
11: On est sur Terre, on l'a peut-être pas demandé, mais on peut vivre avec.
12: Qui on est pour juger quelqu'un d'autre?
0: Les carnets de route, ce sont des projets éducatifs proposés par l'AMO Saint-Marcande. Bonjour à tous, et nous revoilà pour une émission carnet de route, aujourd'hui en compagnie de MC Polak. Et je vous rappelle que le carnet de route, c'est la possibilité pour tous les jeunes de s'exprimer en toute liberté pendant à peu près une heure. Et comme je l'ai déjà dit, aujourd'hui, sous un beau ciel bleu, j'ai le plaisir d'accueillir MC Polak, à qui je dis bonjour.
1: Bonjour.
0: MC Polak. Eh bien, on s'est vu la semaine passée.
1: Oui.
0: Et alors j'aurais deux petites questions à te poser avant de commencer, c'est pourquoi je te retrouve ici à faire une émission avec moi, et qu'est-ce qu'on a fait la semaine passée?
1: La semaine passée on a un peu parlé de ce qu'on allait enregistrer aujourd'hui, un peu parlé de mon passé tout simplement, mon vécu un peu compliqué on peut dire,

0: Mais que je vis encore le jour avec ça et ça va continuer. Donc voilà, et me voilà ici parce que je voulais parler un peu, l'enregistrer pour voir si j'arrivais. Parce qu'à force d'être placé, on apprend à parler librement maintenant. Donc voilà.
1: À force d'être placé, on
0: Ouais.
1: apprend à parler plus librement.
0: Voilà.
1: Qu'est-ce que ça veut dire parler librement?
0: Ben, parler librement, simplement, c'est que quand on a des éducateurs derrière soi et qu'ils nous forcent, on peut dire, à avancer par rapport à son passé et essayer de l'oublier, à un moment, on est obligé d'en parler et de faire ce qu'on a à faire.
1: Être
0: Voilà.
1: forcé et obligé d'en parler.
0: Voilà, exactement.
1: Mais et si t'as pas envie?
0: Ouais, si j'ai pas envie, mais à un moment ou l'autre, faut quand même le faire parce que sinon, ça va nous. On peut dire nous tuer toute une vie et ça va nous faire du mal toute une vie. Et à force de ça, il faut avancer. Faut pas. Voilà.
1: Excuse-moi, c'est aussi une question de confiance.
0: Ouais, voilà.
1: Et on arrive à un moment se poser et se dire qu'on peut faire confiance aux adultes.
0: Ouais. Au début, j'avais pas du tout confiance aux adultes.
1: MC Polak, et la semaine passée, ce qu'on a fait, c'est qu'on a fait une préparation, mais je crois que
0: Voilà.
1: tu l'as déjà dit. Pour ta présentation, tu es toute jeune, tu as 15 ans,
0: Oui.
1: et puis tu viens de Bruxelles où normalement tu vis chez ta maman.
0: Exactement.
1: Quand je dis tu es toute jeune, ça te dérange pas?
0: Non. Enfin, quand on apprend mon âge, 15 ans et tout ça, mais quand on me voit en vrai, on me donne souvent 18 ans, 17 ans, on me donne beaucoup plus grande que.
1: Que ton vrai âge.
0: Voilà.
1: Et ça t'a pas joué des tours parfois?
0: Si parfois il y a eu des garçons de 22, on peut dire, de plus vieux que moi, qui pensaient que j'étais déjà majeure, donc ils essayaient de me draguer et tout ça, mais quand ils ont su mon vrai âge, ben là, ils ont compris que voilà quoi.
1: Pourtant, tu as eu, si je peux, hein, des petits copains plus âgés que toi aussi. Hein.
0: Ouais, mais ça dépend les garçons en fait, parce qu'il y en a qui sont plus matures, il y en a qui veulent juste l'écu des jeunes filles, quoi, et c'est ça qui joue aussi.
1: Parfois, il faut faire attention.
0: Ouais, aussi.
1: Dans tes sujets, surtout, M. Polak, il y avait ben, justement les fréquentations, mais
0: Ouais.
1: ça peut être aussi les petits copains et les connaissances autour de soi, je crois. De ta vie, un peu de ta vie, et aussi de l'IPPJ.
0: Ouais.
1: Il y avait aussi de la musique qu'on va écouter. Quel genre
0: Ouais.
1: de musique?
0: Ben, il y avait PNL, deux musiques de PNL.
1: Oui.
0: Il y avait MMZ. Et l'autre, je me rappelle plus ce que j'avais
1: Weekend,
0: dit. Ah oui, The Weeknd,
1: DMH
0: ouais. Ouais.
1: et un freestyle que tu as écrit.
0: Exactement.
1: Et on a trouvé une instru tout à l'heure. Et
0: Ouais.
1: moi, je te propose aussi qu'on écoute ta musique et ton univers. C'est du rap, hein, plutôt.
0: C'est du rap.
1: Pourquoi?
0: Pourquoi? Enfin, parce que déjà, en gros, ben, PNL, il raconte un peu ce que lui, il a vécu en étant plus jeune. Et ça me permet aussi de moi-même, de me construire dans ma propre vie à hein, moi, parce que on peut dire que PNL a un peu vécu ce que moi j'ai vécu, mais en moins pire. Du coup, pour moi, c'est un exemple monumental. Du coup, c'est.
1: Important.
0: Ouais, voilà.
1: Quand tu dis en moins pire, c'est moins pire de ta vie à toi ou de la vie
0: Non,
1: de...
0: moins pire de moi-même.
1: Ok.
0: Il a vécu moins pire, du coup, voilà.
1: Parce que tu as l'impression d'avoir vécu vraiment des grosses
0: Ouais,
1: difficultés.
0: oui.
1: T'en es où par rapport à tout ça maintenant?
0: Moi, par rapport maintenant à tout ça, j'ai fait mon deuil, simplement, parce que maintenant ma mère, elle est avec moi. Avant, elle n'était pas avec moi, mais maintenant, elle est tout le temps là derrière mon dos. J'ai aussi mon copain, qui est un peu mon éducateur de rhume en même temps, mon copain. Et du coup, voilà, donc ce qu'il me fait, il me donne la force. C'est les deux personnes les plus chères au monde que je garderai dans mon cœur, mais jusqu'à la fin de ma vie. Et eux, ils me donnent la force pour rester ici en IPPJ. Donc, voilà.
1: Pour rester en
0: Ouais,
1: IPPJ, pas
0: parce que
1: pour se...
0: si je les aurais pas, bah, dans ma tête, ici en IPPJ, je serais déjà partie en fugue ou des trucs comme ça, j'aurais pété les plombs, mais eux, ils me donnent une force, ils essayent de m'aider pour que j'en sorte d'ici avec la tête haute, mais pas la tête basse, quoi.
1: Et pourquoi quand tu habitais Schaerbeek, tu me disais à 12 ans, on t'a appris la violence?
0: Ben en fait, parce que là où j'habitais, il y avait un petit quartier qui s'appelait
2: Olo.
0: en fait, et là-bas, il y avait tout plein de garçons qui. En gros, qui c'était, on peut dire, des délinquants, et qu'à chaque fois, ils se faisaient arrêter par la police, et je le voyais tout le temps. Puis moi, à ce moment-là, j'étais, on peut dire, en pleine crise d'ado, que j'écoutais pas ma mère, je la frappais, tout ça. Donc, ouais. Et du coup, j'étais en pleine crise, et du coup, un jour, j'ai décidé de partir là-bas pour, on peut dire, rencontrer les garçons. Et au fur et à mesure du temps, j'ai parlé avec eux, et tout ça, et à chaque fois quand ils frappaient des personnes et tout, j'étais tout le temps dedans. Et ils me demandaient parfois quand c'était des meufs à frapper, ben c'était moi qui les frappais. Du coup, à chaque fois, je me retrouvais dans des bagarres. Et c'est eux, on peut dire, on faisait de la boxe et tout dans le quartier. Donc, on parlait, on rigolait. Mais souvent, ça partait parfois en cacahuète. Donc, c'est comme ça, on peut dire, ils m'ont appris à me défendre, mais en même temps,
1: Ils t'ont utilisé
0: ils m'ont
1: aussi.
0: utilisé. Voilà.
1: Et comment tu expliques à 15 ans, parce que tu n'as que 15 ans aussi,
0: Ouais.
1: enfin tu as 15 ans, tu as
0: Ouais.
1: déjà 15 ans. C'est toute une force aussi, mais en même temps tu restes une petite ado pour moi.
0: Exactement.
1: Mais comment est-ce que tu expliques que maman, tu la respectais plus au niveau de, tu vois, des coups, hein?
0: En fait, tout simplement parce que pendant 1 an et demi, j'ai habité avec mon papa, qui n'est plus là, enfin, maintenant. Le problème, c'est que quand mon papa, en fait, il était fort alcoolique et tout ça, bah, il était violent envers moi. Et à un moment, moi, j'en ai eu tellement marre que je suis partie en fugue, du coup, pendant 3 mois. Et 3 mois après, j'ai retrouvé ma maman, qui m'avait abandonnée aussi, qui m'a plus donné de nouvelles ni plus rien du tout. Et après, en fait, tout ce que j'ai vécu avec mon père, la violence et tout ça, mais moi, en fait, je l'ai fait vivre à ma mère parce que j'avais mal et je savais pas où me placer, en fait, parce que soit mon père, il était là, soit il n'était pas là. Ma mère qui était presque jamais à la maison, que j'étais presque tout le temps toute seule. Donc à force de, on peut dire, d'habiter toute seule, entre guillemets, ben, j'ai essayé au fur et à mesure du temps me débrouiller toute seule et un peu être autonome à 11 ans. Et après, à 12 ans, ben, j'ai continué mes conneries. Je n'allais plus à l'école, je séchais les cours et tout ça. Et du coup, voilà, la drogue est rentrée dans ma vie à ce moment-là. Du coup, j'étais violente avec ma mère. Et ma mère, en gros, elle vivait ce que moi, j'ai vécu avec mon père pendant 1 an. Du coup, moi, je l'ai fait comprendre que voilà, elle m'a abandonnée. Et quoi, mais enfin, je la frappais, mais à un moment, ma mère, elle n'en pouvait plus. Du coup, moi, même moi, à un moment, j'en pouvais tellement plus parce que je savais très bien que je lui faisais du mal. Du coup, je suis partie en fugue. Et pendant une seule fugue, ben, je me suis retrouvée un peu dans des mauvaises choses, des très mauvaises choses. Ce qui fait que, voilà.
1: Tu parles de ce que tu m'avais dit, c'était la.
0: La prostitution, ouais.
1: Tu considères être victime de maltraitance humaine,
0: Voilà.
1: et comment est-ce que. Si tu ne veux plus en parler, on n'est pas obligé. Hein. Mais je trouve important que si jamais ton émission était diffusée, c'est qu'on se rende compte de ce que
0: Ouais.
1: vivent parfois les jeunes.
0: Exactement.
1: Parce que tu n'es pas la première, vous êtes plusieurs ici à
0: On
1: me
0: est
1: parler
0: plusieurs, ouais.
1: de.
0: De prostitution et tout ça. Mais enfin, moi maintenant, pour moi maintenant, c'est une force de parler de ça parce que vu que moi-même je l'ai vécu, donc s'il y a par exemple une jeune ou quelqu'un qui a besoin d'aide par rapport à ça, bien sûr que je vais l'aider, je ne vais pas l'abandonner vu que moi j'ai vécu ça. Donc c'est très traumatisant pour une petite fille de 12 ans qui commence tout doucement à rentrer dans l'adolescence, d'avoir vécu ça et de continuer à vivre, on peut dire, parce que le tribunal, j'attends toujours que le jugement il se déroule. Mais voilà, on a à force d'attendre, ça fait déjà presque 3 ans que ça dure que le jugement n'est pas encore acquis. À un moment, ils ont été libérés, les personnes qui m'ont fait ça, mais on a réouvert mon dossier, donc maintenant ils sont de nouveau en prison. Et ça, j'en suis très contente parce que ces personnes-là, j'étais pas la première fille qui le faisait. Du coup, voilà, et à force, quand j'ai vécu ça, ben, je me faisais frapper et tout ça par rapport à ça. Puis on me droguait, on me faisait des injections et tout ça, donc on profitait un peu de mon corps, on me mettait dans un taxi, puis je me retrouvais dans des bars à chicha et tout ça, à gauche et à droite, et qu'on me donne de l'argent en échange, c'est... Voilà quoi, c'est...
1: Comment tu expliques que des adultes utilisent le corps et utilisent.
0: Franchement, ça, je sais pas ce qu'ils ont en tête, mais... Je pense que tout simplement, vu que la personne qui m'a fait ça, elle était sous cocaïne. Du coup, là, quand j'ai déjà essayé la cocaïne, donc je sais déjà ce que c'est. Donc les personnes, en fait, tout simplement, qui prennent ça, ils sont dans leur tête, ils sont parano, en fait, parce qu'ils savent pas gérer tout simplement. Mais du coup, soit t'en prends et t'arrives à gérer, soit tu prends, mais si t'arrives pas à gérer, t'en prends pas, simplement.
1: Et tu as eu le courage de le dire. Comment est-ce que tu as fait pour.
0: En ressortir.
1: Oui, et pour le dire, parce que tu me dis que ces gens ont eu des. Ont été punis.
0: Ils ont
1: Oui.
0: été. Mais en fait, tout simplement, quand c'était exactement le 31 décembre, mais en gros le jour du nouvel an 2021. Du coup, non, 2020, ouais, c'était 2020. Et du coup, en fait, tout simplement, ce jour-là, ils m'ont mis dans un taxi, ben, ils m'ont ramené dans un bar à chicha où il y avait 4 personnes de 30 à 40 ans. Le patron du bar à chicha m'a demandé de dire que j'avais 18 ans et que c'était faux, mais que je devais juste rester avec eux, qu'ils allaient pas me toucher et qu'ils allaient me donner, on peut dire, entre 900 et 1000 euros pour juste leur tenir compagnie. Et avant de partir, le patron m'a demandé qu'après tout ça, je monte en haut dans sa chambre et que lui aussi va me donner de l'argent.
1: MC Polak,
0: Oui.
1: comment ça se fait que... Qu'est-ce que je voulais te dire? Comment ça se fait que des adultes ne te viennent pas en aide à ce moment-là? Parce que j'imagine
0: Je voulais pas de l'aide.
1: oui, mais que des adultes, ce qu'ils veulent, c'est protéger les enfants, les
0: Ouais,
1: adolescents.
0: voilà.
1: Et de savoir, parce que même le propriétaire, il savait que tu étais mineur. Comment est-ce qu'on...
0: En fait, c'était le meilleur ami du
1: Oui.
0: patron.
1: Oui, mais qu'est-ce que tu penses, toi, de ces adultes qui ne font plus
0: Mec,
1: attention?
0: c'est pas grave, tout simplement. Simplement parce qu'ils ont profité d'une fille qui venait juste de commencer, on peut dire, une vie un peu. Mais après, quand la police elle est venue au bar à chicha, il y avait une perquisition. Donc, il y avait une personne qui a su que vu que j'étais en fugue et que j'avais 12 ans, elle m'a fait sortir par derrière à la place de me dénoncer aux flics.
1: Pour se
0: Mais
1: protéger, elle aussi.
0: voilà, pour se protéger lui simplement. Mais moi, tout ce que j'ai fait, j'ai été tout simplement, je suis sortie par derrière. Mais je suis rentrée par la porte de devant où j'ai croisé les policiers dans les escaliers. Oui, j'ai menti sur mon prénom et sur mon âge, mais ils ont su que c'était moi parce qu'ils voyaient de la peur dans mes yeux. Donc je suis partie avec eux et c'est à ce moment-là que, en fait, je me suis fait retrouver. Et quand je me suis fait retrouver, en fait, j'étais avec des bleus et tout ça. J'avais de l'ecstasy sur moi en plus. Et du coup, quand je me suis fait fouiller, ils ont retrouvé l'argent. Donc avec tout cet argent, ils se doutaient que j'étais victime de prostitution et voilà.
1: Tes rêves, c'est quoi maintenant?
0: Moi, mes rêves maintenant, c'est de partir de l'IPPJ fière, en fait. Je dois être fière de mon travail que j'ai accompli pendant 7 mois ici. Et re rentrer chez moi, genre, de bonne humeur, heureuse, et en pensant que j'ai fait mon deuil sur mon passé. Du coup, voilà.
1: Merci à MC Polak. Je vais te proposer, c'est ceci si tu veux bien. C'est une musique de...
0: PNL, autre monde.
1: Ouais.
0: Ah là là. Ah, j'ai trop envie de la chanter. Elle est trop bien. Et de rentrer à la maison. 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
1: Et voilà. On vient d'écouter, c'était
2: PNL de Autre Monde.
1: Ouais, et tu connais bien les paroles.
2: Ben ouais.
1: C'est pourquoi celle-ci?
2: Pourquoi celle-ci? Parce qu'en fait, tout simplement, il parle tout simplement de la rue, ce qu'il a vécu. Et quand, par exemple, il dit « j'ai envie d'amour, mais ça ne s'achète pas », quand j'en donne, c'est gratuit, ce bâtard ne me le rend pas. Tout simplement, c'est qu'il veut donner de l'amour, il le donne, mais les personnes ne le donnent pas en échange. Donc, ça veut dire qu'elles le maltraitent, simplement. Et franchement, quand on comprend bien les paroles et tout ça, ça se voit qu'il a vécu un truc très compliqué en étant plus jeune. Son père, il a quand même fait 6 ans de prison en tout. Il y avait des armes à feu chez lui à la maison, donc il était tellement jeune qu'il a, à force de... Quand son père il est parti, NOS et Ademo, ils ont fait un, en gros, on peut dire un complot pour se débrouiller tout seul jusqu'à maintenant, et ils se sont mis à rapper. Donc c'est comme ça qu'ils ont continué à percer, en fait, simplement.
1: Ben merci, merci beaucoup, et je voulais te poser une question. Attends, il y a deux choses, hein, parce que ça, en t'écoutant parler, c'est les papas et les mamans, parfois, ils vont pas bien du tout, hein.
2: Ouais.
1: Tu trouves pas?
2: Oui.
1: Oups. Et comment... Enfin... Quel regard tu poses, toi, à 15 ans, sur les papas et les mamans qui vont pas
2: sur
1: bien?
2: Sur les papas et mamans, ben... Enfin, moi, je peux pas trop dire, parce que, en fait, tout simplement, si t'arrives à éduquer ton propre enfant bien, si t'arrives à éduquer ton enfant, l'éducation en étant plus petit, l'enfant va pas reconnaître des difficultés en étant adolescent. Mais si les parents ne sont pas là quand l'enfant est plus petit, qu'il voit que les parents ne sont pas là, il aura des complications en étant plus vieux, en gros, dans l'adolescence.
1: Oui, mais quand tu dis bien éduquer, ça veut dire quoi, bien éduquer son enfant?
2: Mais par exemple, lui donner tout l'amour que... Par exemple, moi, que j'ai pas eu l'amour en étant plus petite, de pas vivre dans la violence comme moi j'ai vécu, voir tout le temps de la violence, les policiers à gauche et à droite... mon père qui était alcoolique, mon père qui frappait ma mère, donc moi j'ai plus vécu dans les... On peut dire, j'ai directement, en étant née, j'ai vécu un peu, on peut dire, dans la rue, mais dans la rue à la maison, quoi.
1: Pourtant, maman était là, et si elle t'entendait aujourd'hui, tu lui dis « je n'ai pas reçu d'amour », est-ce qu'elle serait d'accord avec toi?
2: Elle dirait, comme elle dit à tous les éducateurs, elle le dirait ouais, parce qu'elle sait très bien qu'elle n'était pas là pour moi, que... En fait, tout simplement, ma mère, elle ne savait pas me gérer quand j'habitais toute seule avec elle. Elle savait pas me gérer, c'est plutôt moi qui avais de l'autorité sur elle, en fait, simple.
1: Elle c'était, avait peur ouais, de toi
2: tu... Elle avait peur de moi, très peur de moi. Alors quand on voit que sa mère a peur de sa propre fille, c'est quand même choquant, ouais, c'est choquant, mais...
1: Tu lui en voulais d'avoir peur, d'avoir ce sentiment?
2: Non, je lui en voulais pas parce que je pouvais comprendre, vu quand je me vois maintenant et si je me vois quand j'avais 12 ans, j'étais très très violente, je crois que je voyais rouge tous les jours. Et même une fois quand j'ai vraiment vu rouge, je suis partie dans la rue et j'ai fait une bagarre de rue, sauf que la meuf elle s'est retrouvée dans le coma pendant 3 mois. Donc, ce qui a fait que, voilà, j'y étais placée directement après. Donc, je suis ressortie, puis il y a eu la prostitution et j'ai été replacée pendant 2 mois à l'hôpital. Puis j'ai été placée au RUCO. Et puis, pendant 1 an et demi, j'ai été placée dans un centre pour victimes maltraitance.
1: Ta maman, elle est au courant de tout ça?
2: Bien sûr qu'elle est au courant.
1: Elle te conseille? Elle te...
2: Elle peut rien me conseiller du tout parce qu'elle essaye d'être là pour moi, pour me dire que tout va bien, qu'elle sera là pour moi malgré les hauts et les bas. Mais elle sait très bien que maintenant... Enfin, je dis pas que j'arrive à me débrouiller toute seule sur des points, non. Mais sur des points, par exemple, maintenant, moi, la rue, maintenant, je la connais plus que bien. Par rapport aussi à tout ce que j'ai vécu, donc la rue je la connais très bien, donc ça ma mère elle sait très bien qu'elle peut me faire confiance par rapport à ça. Moi maintenant par exemple j'habite à l'Est, donc les policiers ils osent même pas débarquer dans ce quartier là. Donc moi ma mère elle sait très bien que je vais pas traîner là, parce que vu mes problèmes que j'ai eu par rapport au passé, moi j'ai plus envie de me mettre dans des problèmes maintenant, donc je préfère plus me focaliser sur mon projet d'école, mon métier et rester chez moi à la maison et pas faire des conneries.
1: MC Polak, oui. Je voudrais te poser une question par rapport à toute cette vie, parce que tu dis quand même des choses, t'as parlé de beaucoup de difficultés, et moi j'entends, Et puis ça me touche aussi. Je suis quand même vraiment surpris, étonné de voir par où vous passez parfois. Mmh. Et ce que je voulais te demander, c'est qu'est-ce qu'il y a encore d'adolescent en toi ? Tadam.
2: J'ai plus rien ce que j'ai en adolescence, parce que maintenant, en fait, tout ce que j'ai vécu, en fait, maintenant, il fait pour moi comme si j'étais une adulte, en fait. C'est ça le problème. Du coup, c'est quand on me voit dans la rue, on ne me donne pas 15 ans et tout ça. Si par exemple, il y a quelqu'un qui me voit, il va me dire, elle a 18 ans, 17 ans. Et ils vont venir me parler, mais voilà, par exemple, je sais pas, il y a ce week-end, il y a un garçon, il est venu me parler et il pensait que j'avais 18 ans. Mais quand je lui ai dit que j'avais 15 ans, il m'a dit, toi, ça ne se voit pas. Simplement, en fait, on me donne plus vieille, mais c'est aussi par rapport à tout ce que j'ai vécu, parce que j'ai vécu trop vite et on m'a mis en mode adulte trop vite. Donc on peut dire que moi j'ai pas vécu en étant ado directement, j'ai vécu directement en tant qu'adulte. Donc voilà.
1: MC Polak, je vais te proposer, c'est ton texte.
2: Maintenant ?
1: Oui, j'ai envie. Allez hop, ça te fera une petite pause. Attention, voilà, je ferai un petit montage ici, je sais même pas, on laissera tout. Donc, si je sais utiliser, j'espère que c'est ça. Tu veux pas, en radio, il faut pouvoir habiller, tu vois, improviser les choses. Bon, voilà. Pose-moi une petite question pendant que je cherche.
2: Je sais pas, moi.
1: Mais si. Allez.
2: Vous avez fait quoi hier?
1: J'ai dessiné.
2: Oh,
1: ouais.
2: C'est bien.
1: Merci. Dis. Attends, mais ça je vais enlever quand même parce qu'on... Voilà. C'est ça ? Ah, attends, je vais mettre un peu plus fort pour bien casser mes oreilles. Parce que je mets le son toujours trop fort. Ah, voilà. Ça a été une impro, hein, parce que tu l'as jamais fait, je crois.
2: Non.
1: Et moi, je te remercie énormément. Voilà.

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0: 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Voilà.
1: Merci, parce que c'est la première fois que tu le fais aussi. Tu l'as écrit pour aujourd'hui.
0: Je l'ai écrit hier soir quand je suis rentrée de mon week-end.
1: Mais t'es pas stressée là, hein?
0: Non, ça va. C'est un texte que j'ai repris dans mon téléphone en fait, qui date quand même. Je l'ai écrit en 2019.
1: Ouais.
0: Et donc ça date, très date.
1: C'est aussi te projeter, c'est quand même parler du futur, hein.
0: Ouais, c'est voilà. Ça. Mais voilà. Je l'avais écrit quand j'avais perdu ma meilleure amie, en fait, tout simplement.
1: MC Polak, et justement, moi je reprends ton... Merci encore. Hein. Un projet, c'est compliqué. Ici, on te demande de mettre en place des choses, et je sais que tu m'avais dit que c'était difficile.
0: Voilà.
1: Construire un projet, c'est difficile, surtout à 15 ans.
0: Exactement.
1: Qu'est-ce qu'on te demande? Pourquoi c'est si difficile?
0: En fait, quand j'ai été placée, mon placement ici au mois d'octobre en IPPJ, quand j'étais en accueil, section accueil ouvert, en fait, on m'a demandé de construire un peu un projet pour après le P2, mais sauf que j'ai pas eu de projet parce que j'étais entre deux cœurs, soit me refaire placer, soit rentrer à la maison. Mais le problème, c'est que j'étais pas encore prête pour rentrer à la maison, donc en fait, simplement, la juge, elle m'a placée encore 3 mois en éducation, en section ouvert. Et pendant ces 3 mois-là, la juge, elle m'a demandé un travail de réflexion et un travail sur moi-même que je n'ai pas fait du tout parce que de base, je voulais rentrer directement à la maison. Mais on peut pas tout avoir non plus. Donc en 3 mois, j'ai presque rien fait. Puis j'ai eu rendez-vous de nouveau chez la juge et elle m'a remis 3 mois.
1: Parce que tu n'avais pas fait.
0: J'ai pas travaillé, mais en presque un mois et demi, quand j'ai été l'audience publique avec le procureur du roi pour clôturer mon fait, la juge, elle m'a carrément félicité parce que j'ai travaillé sur mon projet, j'ai mis des projets en place et du coup, elle a dit qu'on pourrait envisager, vu que je suis sur fin de placement, je pars normalement le 25 mai, donc je suis vraiment en fin de placement et. Que j'ai fait mon deuil, en fait, on peut dire. La juge, elle m'a dit que j'ai fait mon deuil par rapport à mon passé. Donc voilà. Donc elle allait voir comment moi je me comporte pendant mes week-ends chez ma mère. Et tous mes week-ends se sont très bien passés, à part un seul, mais c'était mon tout premier week-end au début. Donc on peut dire que la juge, elle a un peu oublié mon premier week-end parce que au fur et à mesure du temps, j'ai compris que fallait que je sorte en fait de l'IPPJ. Mais même si j'ai des week-ends et tout, pour moi, l'IPPJ, c'est comme si c'était ma deuxième famille. Parce que c'est pas mon premier placement et je pense que ça va pas être mon dernier non plus, mais on sait pas. J'ai pas dit que j'allais revenir, que j'allais refaire des conneries parce que à tout moment ça peut arriver. Mais voilà quoi, moi l'IPPJ c'est vraiment un truc pour moi. Franchement, c'est vraiment plus c'est une fierté d'être ici. Parce que quand les personnes en fait, quand on dit qu'on est en IPPJ, ils disent ça y est, ils sont en prison, ils se font maltraiter et tout ça. Mais qu'en fait, non, on se fait pas du tout le maltraiter. Parce que la réputation que tous les IPPJ ils ont, c'est que les éducateurs nous frappent, ils nous laissent pas faire et tout ça, nanana. Et c'est pas du tout ça, genre voilà.
1: Ou c'est l'image que vous renvoyez, que certaines personnes pensent
0: voilà.
1: Que les jeunes en IPPJ peuvent faire peur aussi, ou sont des délinquants, ce genre de choses.
0: Exactement.
1: Mais qu'est-ce que tu dirais, toi?
0: Mais moi, franchement, quand on voit... peut-être de l'extérieur, l'IPPJ, ça fait peur. Mais quand on apprend à vivre ici jour et nuit, et qu'on apprend à connaître les éducateurs... Bien sûr, il y a des éducateurs où on va bien s'entendre, il y a des éducateurs qu'on va pas s'entendre du tout. Ça, c'est partout, même dans des centres ouverts à l'extérieur, c'est toujours comme ça. Mais à l'IPPJ, on peut dire ouais, que c'est quand même un peu choquant parce que les portes des chambres fermées à clé, on peut dire un peu que c'est notre bulle sociale cellule, on peut dire. Les sorties, ça doit être encadré. Quand, par exemple, on part les week-ends, tous les vendredis, moi, par exemple.
1: On vous surveille.
0: Moi, quand je pars les week-ends, ils nous donnent l'heure. On part à l'heure qu'il faut pour avoir notre bus. On lave au bus et puis on part à la gare. Et si on revient D'habitude, on revient le dimanche, mais là, vu que c'est les vacances, moi, par exemple, je pars le vendredi matin et je reviens le lundi soir.
1: Est-ce que c'est vous rééduquer?
0: C'est pour nous mettre plus dans l'autonomie, ce qu'ils font ça. Qui font ça, c'est plus nous mettre dans l'autonomie. Et franchement, il y en a qui gèrent, il y en a qui gèrent pas du tout. Donc voilà.
1: MC Polak,
0: oui.
1: Je te propose une deuxième petite musique.
0: Ouais.
1: Qu'est-ce que tu voudrais qu'on écoute?
0: Je sais pas, mais...
1: Jusqu'au dernier, MMZ, The Weeknd.
0: Jusqu'au dernier.
1: Jusqu'au dernier. J'ai dit ça? Jusqu'au dernier?
0: Ouais, jusqu'au dernier
1: oui,
0: gramme.
1: Oui, c'est le premier. Jusqu'au dernier. Ça parle, c'est pas trop dur? Je ne sais plus.
0: Faut écouter, enfin, je sais pas, moi, cette musique, elle parle un peu comme de mon passé.
1: De consommation?
0: Un peu.
1: Mmh. Ils sont belges? Enfin, je dirais...
0: Français.
1: Yann Dacta, PNL, Ademo et NOS. C'est ça?
0: Voilà.
1: Oui. Ils sont beaucoup, hein?
0: Ils sont deux.

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0: C'est une sacrée expérience, hein.
1: Ouais.
0: Il est plus vers 10h, allez, 10h du matin.
1: Ouais.
0: C'est curieux d'écouter du PNL le matin.
1: Ouais.
0: Pourquoi c'est curieux?
1: Je sais pas, c'est ce que vous pensez.
0: Bah, c'est moi... parce que toi, normalement, t'es au cours en ce moment aussi. T'es à l'école, normalement.
1: Non, je suis pas à l'école, on n'a pas école. Hein.
0: Parce que c'est les vacances.
1: Ouais, oui.
0: Oui, mais normalement, le mardi...
1: Mais moi, même en cours, je peux écouter de la musique.
0: Bah,
1: quand je suis à l'extérieur, j'ai mes écouteurs en dessous de ma capuche et c'est bon.
0: Oui, mais t'énerves la prof, alors.
1: La prof, elle remarque pas. Parce que j'ai un écouteur, mais pas l'autre.
0: Ah, et t'écoutes PNL d'une voilà. oreille et la prof de
1: mais
0: l'autre.
1: Mais moi, PNL, ça me motive. Ça
0: t'énerve, t'as les...
1: Non, ouais, ça m'énerve en même temps parce que je l'écoute et j'ai envie de chanter et tout, mais voilà.
0: Et pourquoi tu viendrais pas t'entraîner dans des studios, des petits studios non professionnels, mais avec du bon matos? À Bruxelles, si tu aimes chanter.
1: Ouais, j'aime bien.
0: Parce que
1: faudrait c'est... trouver
0: oui,
1: déjà.
0: Oui, ben à 15 ans, est-ce que c'est pas parfois important de s'apporter à soi-même des moments joyeux
1: si.
0: Avec ce qu'on sait faire et ce qu'on aime faire.
1: Bien sûr.
0: Oui. Et est-ce que tu as pris le temps avant de faire des choses comme ça?
1: Non.
0: Tu as fait de la boxe.
1: Ouais.
0: Mais c'était pas la même chose.
1: Ouais. C'est plus, plus dans des trucs combat, donc voilà.
0: Je te donnerai la petite carte. Dis de notre adresse.
1: Ok.
0: Je voulais te dire aussi, c'est par rapport à ton copain. Je ne sais pas pourquoi PNL me faisait penser un peu à ça. C'est parce que tu en as parlé aussi tout à l'heure. C'est quelqu'un de protecteur, je crois qu'il a 22 ans.
1: Oui.
0: Comment tu expliques... J'avais une question, je l'ai notée dans la prépa, mais c'est... Tu as 15 ans, tu sors avec un garçon majeur.
1: Oui.
0: Normalement, la loi dit des choses par rapport à ça. Et les adultes pense certaines choses par rapport à ça.
1: Ma mère, elle accepte cette relation parce que, en fait, simplement, mon copain, je vais pas dire que c'est un magicien, mais en fait, notre relation, elle est vraiment un peu bizarre, on peut dire, parce que, en fait, on ressent des choses, même à distance. Par exemple, quand il ressent un truc mal. Moi, je le ressens en même temps. Si moi, je ressens un truc mal, s'il voit que... Même s'il ne me voit pas, si... en fait, il ressent que je pleure, il va le ressentir, il va se sentir mal. Tout simplement, c'est qu'en fait, notre relation, elle est vraiment incompréhensible. En fait, on a une fusion entre nous deux qui est en fait un lien. Mais c'est... En gros, c'est... mon copain, c'est moi, mais en masculin. Et moi, je suis lui, mais en féminin. Et du coup, ce qui fait que, en fait, tout simplement, on a compris que cette relation qu'on a, elle peut plus nous aider pour plus tard et on est tellement accrochés ensemble qu'on n'arrive même pas à se séparer, c'est pas possible. Même quand, par exemple, ce week-end, on s'est disputé, impossible de rester en dispute, on a réglé directement la situation, on a parlé comme deux vrais adultes, on peut dire, et on a réglé la situation comme ça, mais notre relation, elle est vraiment, vraiment très, très, très, très, très bizarre. Cette relation-là, je ne l'ai jamais eue auparavant et franchement, cette relation-là, je peux dire qu'elle me fait peur. Par rapport aussi à tout ce que j'ai vécu, parce que j'ai du mal à faire confiance encore, donc même en tant qu'amour, parce que souvent quand j'ai eu quand même une relation de 2 ans avec une personne de 18 ans, mais problème c'est que cette personne-là, en fait, je l'ai fort aimée, je suis tombée amoureuse, et cette personne-là, elle m'a trahie, elle m'a trompée.
0: T'avais quel âge à ce moment-là?
1: 12 ans.
0: Et on peut tomber follement amoureuse à 12 ans.
1: Parce qu'en fait, cette personne-là, elle m'a quand même aidée quand je frappais ma mère. C'est ma mère, elle l'appelait toujours au secours. Et il n'y a que lui qui arrivait à me gérer. Donc franchement, cette personne-là, elle m'a beaucoup aidée. Mais quand elle m'a trompée et trahie et me mettre une réputation et tout ça, ça m'a fait tellement mal que dans ma tête, je me suis toujours dit, je ne vais plus jamais croire en l'amour. Je ne vais plus jamais croire. Et vu que là, maintenant, je suis avec quelqu'un. Il essaie de en fait, tout simplement, de me remontrer c'est quoi l'amour.
0: Comment tu sais que tu peux avoir confiance, rappelle-le-moi.
1: Je peux pas avoir confiance, c'est ça le problème. Je n'ai pas encore pas confiance en lui du tout. Et ça, mon copain, il le sait très bien que j'ai pas confiance. Il y a quand même une petite confiance, mais elle est pas si grosse que ça. Mais lui non plus n'a pas confiance en moi. Donc, on est tous les deux. Le problème, c'est qu'on a eu tous les deux, on peut dire, une enfance compliquée. Donc... ce qui fait que, voilà, maintenant, on peut dire, c'est mon éducateur de rue en même temps. Et mon papa, en fait, il remplace tout. Il remplace l'amour d'un père que j'ai pas eu. Et franchement, J'ai pas l'habitude, donc ça me fait peur en fait. Ça me fait très peur, soit qu'il me trompe, ou qu'il me trahisse, ou qu'il m'abandonne. Parce que quand on voit des autres garçons de Bruxelles, si un autre garçon de Bruxelles aurait une copine en IPPJ, le garçon il serait parti. Mais lui, il est resté du 25 octobre jusqu'à maintenant, et il est toujours là. Et il me suit toujours, il est venu me voir ici en IPPJ. Il venait tout le temps, tous les dimanches. Il attendait que j'aie mes week-ends. Il est venu me chercher à la gare de Namur pour me ramener jusqu'à chez moi. Il faisait que des trajets tout le temps, tout le temps. Il m'a jamais abandonné. Et il va jamais m'abandonner. Donc franchement, sur un garçon comme ça, j'ai pas l'habitude de voir des garçons comme ça aussi gentils et tout ça. Ben, il a quand même un petit caractère, hein. Quand même, il a
0: MC
1: quand même un
0: Pollack, je vais te
1: petit.
0: poser une question un peu space, mais
1: Oui.
0: comment ça se fait que l'être humain, il tombe amoureux?
1: Je sais pas.
0: Bah,
1: C'est un peu bizarre.
0: comment tu l'expliquerais?
1: Moi, comment je l'expliquerais?
0: Enfin, tombe amoureux ou être attiré, hein, enfin voilà.
1: Déjà, amoureux, c'est vraiment un gros mot, hein. Enfin, un grand, grand mot. Enfin, en fait, tout simplement, tomber amoureux, c'est un truc magique parce que quand t'apprends la personne, elle voit que la personne, elle est intentionnée envers toi. Elle te montre des sentiments que t'as jamais vus de toute ta vie. Elle essaye de t'aider. D'office, il te fait des câlins, des bisous. D'office, tu t'accroches et tu tombes amoureux. Tu plonges dans ses yeux, on peut dire. Moi, par exemple, j'ai quand même pris longtemps à tomber amoureuse de mon copain.
0: Parce que c'est un
1: Très.
0: sentiment agréable.
1: Voilà.
0: Donc l'être humain, il est à la recherche, enfin tu me disais peut-être que je dis des conneries, mais il est à la recherche de moments agréables,
1: Voilà.
0: de sentiments. C'est ça?
1: Oui.
0: Ok.
1: Du coup, voilà.
0: Ok. Et ben voilà, maintenant je sais plus ce que je voulais te dire. Et donc on peut pas s'en passer. Oui, bah, écoute, je ne sais plus quoi te
1: Non.
0: dire. Merci MC Polak. Excuse-moi, parfois je sors comme ça, j'essaye je tente des choses, mais c'est parce que j'admire votre force parfois aussi. Je ne sais pas si c'est utile de te dire ça, mais parce que je l'ai noté aussi, c'est je te sens quand même un petit rock, tu vois, parfois
1: Un petit
0: un
1: rock,
0: petit rock, mais ça
1: ça veut
0: c'est
1: dire?
0: dur, pas dur, hein, pas insensible, c'est pas ça,
1: Ouais.
0: mais une vraie carapace comme ça. Comme si tu te mettais à l'abri. Mais je sais pas si tu me comprends, c'est bizarre,
1: Oui,
0: mais
1: ça, et souvent on me le dit, par exemple, moi, mon plus gros problème de base, c'est la communication.
0: je dis pas que c'est un problème. Regarde ce qu'on est en train de
1: Ouais,
0: faire ici
1: c'est,
0: depuis une
1: ouais,
0: heure. On
1: voilà,
0: parle.
1: c'est, ouais.
0: Et
1: Franchement, je pensais pas à le faire, hein. Parce que de base, moi, mon copain, il me demande toujours communiquer avec lui et tout ça. Et je le fais jamais parce que c'est de la peur. Et voilà. Mais parfois, quand je me dis, faut se lancer, en fait. Faut se lancer. Et comme, par exemple, moi, je crois tout ce qui est signe astrologique et tout ça, vous voyez. Et du coup, par exemple, là, le 16, c'est la pleine lune. Et moi, souvent, dans les pleines lunes, je me remets en question, en fait. Je me remets en question. Et je me projette plus pour mon projet plus tard. Et franchement, vu que, en fait, cette semaine, c'est la renaissance des Gémeaux, en fait. Et moi, je suis Gémeaux. Et cette semaine-là, elle va me porter beaucoup, beaucoup, mais beaucoup de situations, on peut dire, bonnes, mais compliquées. Et je vais me mettre entre deux choses. Et je vais commencer à réfléchir. Et je vais commencer à écrire des projets. Et que je pourrais comprendre au fur et à mesure du temps jusqu'à que la pleine lune, en fait, elle se finit. Et moi, je suis toujours comme ça. À chaque fois quand c'est la pleine lune, je me remets en question. Je remets des choses en place pour évoluer. Et c'est presque tout le temps comme ça, à force, à force. Et franchement, au début, je n'y croyais pas aussi signes trucs astrologiques et tout ça. Et quand mon copain et moi, il m'a expliqué les trucs signes astrologiques, j'ai fait, dans ma tête, j'ai fait, mais purée, c'est vrai en fait. Tout ce qu'ils disent, c'est vrai. C'est. Par exemple, les Gémeaux, ils ont, par exemple. Parce qu'en fait, moi, je suis née entre deux trucs. Je suis taureau et Gémeaux, j'ai deux signes astrologiques. Par exemple, les taureaux, c'est plus tout ce qui est artistique, sportif et tout ça. Donc, ça veut dire que moi, ben, je sais dessiner et tout ça, écrire des chansons. Et sportif dans le sens, je faisais de la boxe. Et Gémeaux, c'est double phase. Il y a une phase gentille et une phase cachée. Et du coup, moi j'ai plus la face cachée que gentille. Enfin, j'ai plus la face qui se cache derrière une carapace. Et franchement, en fait, les Gémeaux, ils ont peur de vivre des choses. Du coup, ils se méfient. Et tout simplement, ils reculent. Donc, par exemple, moi aussi, je suis une hypersensible. je vois les choses. Donc quand, par exemple, je vois des pervers narcissiques, enfin, tout ça et tout ça, mais je vois et j'analyse la chose. Ou par exemple, avant que je parle à une personne, je demande son signe astrologique et je m'informe de cette personne-là pour voir si je dois me méfier ou je dois pas me méfier. Et ça, franchement, ça fonctionne.
0: Tu m'as pas demandé.
1: Vous êtes quel signe astrologique? Je connais tous les signes astrologiques. Lion?
0: Oui.
1: Ah, oh, mais comme mon copain. Mais vous êtes dominant de tout en fait.
0: Non.
1: Si, les lions, ils sont dominants.
0: Madonna était lionne aussi.
1: Ah. Mais les lions, ils sont. C'est aussi des hypersensibles. Ils se méfient un peu de tout. Mais c'est par exemple dans la famille, dans un couple, c'est lui le dominant. C'est toujours l'homme. C'est pas la femme. C'est pas la femme. C'est jamais la
0: Bah,
1: femme.
0: si t'es deux, si c'est si vous êtes tous les deux lions.
1: Moi, je suis pas une lionne. Moi, je suis gémeaux taureaux. Et franchement, même les gémeaux, parfois, ils peuvent mentir, hein, parce que c'est aussi des petits menteurs, hein, et ça, je le sais très bien.
0: Et quand tu dis t'as ta carapace, enfin un peu ça que tu disais, et tu gardes les choses pour toi, mais à un moment quand ça, quand tu arrives à,
1: À m'ouvrir.
0: ouais, à être en dehors de cette carapace, est-ce que tu es ému?
1: Non.
0: Est-ce que tu en as conscience de ça?
1: Oui.
0: C'est vrai?
1: Oui.
0: Et avec maman, plutôt, t'es plutôt comment?
1: Maman. Mais c'est rare que je parle avec elle en
0: Oh.
1: fait. C'est rare.
0: C'est ça la
1: Mais quand.
0: communication.
1: Non, mais quand on parle sérieusement. Et là, ma carapace, elle est ouverte. Mais sinon, c'est rare qu'on parle. Sinon, on parle presque jamais. On parle des trucs, choses drôles, de l'avenir et tout ça. Mais sinon, on parle pas de mon passé et tout ça.
0: Qu'est-ce qu'elle fait dans la vie, maman?
1: Elle est coiffeuse.
0: Elle travaille pour le moment. Est-ce qu'elle
1: Ouais.
0: est fatiguée?
1: Oui. Très fatiguée. Par exemple, ce week-end, il n'y a que moi qui a préparé à manger parce que ma mère, elle était fatiguée, elle faisait que travailler. Du coup, voilà.
0: Tu mets vraiment de côté cette violence que tu as pu avoir avec.
1: Bien sûr, bien sûr, bien sûr, ma mère, elle m'a pardonné sur ça. Donc, franchement, au début, je pensais pas qu'elle allait me pardonner. Elle a pris du temps à me pardonner, mais elle m'a pardonné.
0: Qu'est-ce que tu lui dirais aujourd'hui?
1: Et que je serai là pour elle. Malgré, même s'il y aurait des hauts et des bas, et que je l'aime de tout mon cœur. C'est ma mère, c'est. Même par rapport à ce que j'ai vécu, ben, ce que je lui ai fait vivre plutôt, à partir de maintenant, je le regrette parce que je me dis en fait, ma mère, je l'ai frappée. Même par rapport à mon passé, elle est là, encore là maintenant, et elle pouvait m'abandonner comme mon père me l'a fait. Elle pouvait le faire, mais elle l'a pas fait. Elle est là jusqu'à la fin et elle court derrière mon dos, mais elle me soutient. Et ça, franchement, j'ai conscience des choses et franchement, je le regrette par rapport à ce que je lui ai fait et tout. Ça, franchement, je m'en voudrais toute ma vie. Ça, je le sais. Parce que, une mère, on n'en a que une. Et ça, le problème, c'est ça que parfois les ados de maintenant, ils comprennent pas que l'amour d'une mère, c'est très important et faut la respecter, tout simplement. Si on la respecte pas, si un jour quand ils vont perdre leur maman, là, ils vont comprendre c'est quoi vraiment une maman qu'on a besoin. Parce qu'il y a des personnes que leur maman, ils meurent quand ils sont plus petits. Ils n'ont pas l'amour d'une mère, donc ils essaient de se débrouiller facilement. Mais l'amour d'une mère, on n'en a qu'une maman déjà. Même une belle-mère, ça, on s'en fout. Parce que une mère, ça restera la mère. C'est celle qui t'a accouché, qui t'a porté pendant 9 mois, qui a souffert, on peut dire. Et qui t'a mis au monde, ça, franchement, ça. Par exemple, quand on insulte les mamans et tout ça, franchement, ça me déchire, mais ça me déchire en deux, hein. Une fois, on a insulté ma mère, j'ai frappé cette personne-là, impossible.
0: Et dis-moi, voilà, tu penses qu'il y a des parents qui peuvent détester leur enfant?
1: Oui, bah oui, franchement oui, mais ils ont quand même un petit amour, mais qui se développe pas du tout, qui se développe pas.
0: Merci
1: Voilà.
0: beaucoup, Polak. Et je voudrais, pour terminer, parce que le temps file, c'est que tu avais quatre choses hyper importantes. Je vais te citer, c'était des mots, quatre importants, je vais te les citer chaque fois et je voudrais que tu réagisses par rapport à tes mots, à tes petites phrases. En un, c'était ce qui est fort important pour toi, c'est le respect.
1: C'est comme par exemple, je l'ai dit à des personnes. J'ai par exemple, quand on habite dans un nouveau, on peut dire un nouveau quartier par exemple. On met un exemple. Si tu arrives à te faire respecter par des garçons et qu'ils voient que tout simplement tu es gentil et tout ça, tu te fais respecter. Mais si tu te laisses faire, on peut dire comme si c'était une fille facile, tu te fais jamais respecter parce qu'ils peuvent t'utiliser à tout moment. Donc le respect, c'est dans les deux sens. Soit tu donnes le respect envers la personne, il voit que tu es respectueux, il te donne le respect. Si tu donnes pas de respect envers la personne, il va pas te donner de respect.
0: C'est un message, ça, aux jeunes, plutôt.
1: Ouais, exactement.
0: Deuxième.
1: Donc faisez-vous respecter, hein, je vous dis. Faisez-vous.
0: Deuxième point, la bienveillance pour soi-même.
1: La bienveillance. Ça, souvent, quand les jeunes filles, tout ça de maintenant, quand ils sont en couple, ils s'oublient. Ils s'oublient. Ils prennent plus soin d'eux et tout ça. Moi, au début, quand j'ai rencontré mon copain, je prenais plus du tout soin de moi. Je prenais que soin de lui. Mais à un moment, je me suis dit, remets-toi en question, avance et prends soin de toi, en fait, parce que sinon, ça va te détruire. Et j'ai repris conscience et je me suis remis en question et j'ai pris soin de moi. Faut toujours prendre soin de soi-même, en fait, parce que si tu prends pas soin de soi-même, la confiance en toi va se perdre, tu vas t'oublier et dans ta tête, tu vas te dire, ouais, je suis moche et tout ça, mais faut jamais, jamais, jamais, jamais, jamais. Mais faut toujours prendre soin de soi-même.
0: Rentrer chez moi, c'est un autre point.
1: Rentrer chez moi parce que, vu que maintenant je suis placée ici en IPPJ, j'ai hâte quand même de rentrer chez moi définitivement parce que je suis quand même placée depuis mes 12 ans. Donc je me bats jour et nuit pour rentrer chez moi devant la juge. Mais la juge, enfin, elle a compris que je devais rentrer chez moi à la maison parce que j'ai mis des projets en place. Et franchement, ça, je suis contente parce qu'il n'y a pas longtemps, j'ai reçu mon ordonnance. Elle m'a supprimé des listes d'attente dans tous les centres. Et du coup, ça, c'est une bonne nouvelle pour moi et que je vois que ça avance.
0: Merci beaucoup,
1: voilà.
0: MC Polak, on arrive à la fin, je vois le temps qui file. Et je voulais te demander, avant qu'on ne mette la musique, que tu vas annoncer, qu'est-ce que tu voudrais qu'on écoute?
1: The Weeknd.
0: C'est bien?
1: Ouais.
0: Ok. Qu'est-ce que tu as pensé de toi aujourd'hui?
1: Moi?
0: Bah oui.
1: Moi aujourd'hui je suis de bonne humeur, depuis ce matin je sais pas ce qui m'arrive, mais...
0: C'est parce que t'es venu ici. Mais qu'est-ce que tu as pensé de la conversation?
1: Franchement c'est bien, j'ai bien aimé.
0: Ouais. Il faut continuer ce qu'on fait avec vous?
1: Ouais.
0: Pourquoi?
1: Parce que franchement, ça permet plus aux jeunes de s'exprimer, mais facilement. Et quand on parle, on est dans la bonne humeur. Et les questions que vous posez, ça nous donne des idées. Et ça peut aussi nous aider pour plus tard en même temps. Donc c'est ça qui est bien.
0: C'est vrai.
1: Oui.
0: Merci. Et on va se quitter avec The Weeknd.
1: The Weeknd.
0: Je te dis au revoir,
1: ouais.
0: MC Polak. Au revoir.
1: Au revoir.
0: C'est quoi ça?
1: C'est en anglais.
0: C'est bien. Tu connais les paroles?
1: C'est la musique de mon copain et moi, en fait.
0: T'es contente?

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0: Bonsoir et bienvenue à l'émission des livres pour dire, l'émission de Scriptalinia sur les ondes de Radio Air Libre à Bruxelles, 87.7 et dans le monde entier via Internet. Scriptalinia, c'est le réseau des collectifs d'écrits qui fonctionne, comme le nom le dit, l'indique, en collectif. C'est une série spéciale qui commence aujourd'hui et qui revient pour la deuxième année consécutive. Une série de 4 émissions où nous accueillons un groupe d'étudiantes et d'étudiants en communication de l'Université libre de Bruxelles et leurs professeurs. Alors cette série, elle s'intitule « Des mots et débats ». Et comme vous allez l'entendre, elle rejoint plusieurs aspects qui font la mission de Scriptalinia et que nous partageons habituellement avec vous dans cette émission des livres pour dire. Des préoccupations citoyennes, des réflexions sur certains débats publics qui traversent la société et un travail sur l'écriture avec en particulier le choix des mots. Alors c'est le moment pour moi de passer le micro à toi, Nadège Brousteau, professeur à l'ULB et membre amical de l'équipe bénévole de notre émission. Ben voilà, ce soir, comme pour les 3 autres soirs des mots et débats, c'est toi qui vas animer les échanges et débats. Merci déjà.
1: Merci Isabelle et bonsoir. Bonsoir à toutes les auditrices et à tous les auditeurs de Radio Air Libre. Merci de nous accueillir dans Des Livres pour Dire pour notre série spéciale des mots et débats qui revient, comme tu l'as dit, pour une deuxième année, ce qui nous ravit. Cette série spéciale s'inscrit dans le cadre d'un cours que j'ai créé et que j'enseigne depuis quelques années à l'ULB dans le master en communication. Alors c'est un cours qui concerne un peu plus de 80 étudiantes et étudiants de deuxième année de master, que vous allez avoir l'occasion d'entendre au fil des 4 émissions à venir. Et ce cours, il est consacré aux compétences oratoires et aux débats publics. Quoi de mieux donc que de venir au micro pour exprimer et transmettre ses idées ? Parce que c'est un cours qui est surtout pratique. On y travaille sur des sujets qui font débat avec des jeux de rôle, la recherche d'arguments, de preuves, la confrontation des faits, mais aussi des émotions. Un travail sur les mots et les façons de les dire. Bref, on apprend à porter sa voix dans l'espace public. Cette idée de collaboration radio, elle a germé grâce à la rencontre avec Scriptalinia et avec toi, Isabelle. Et elle permet d'explorer avec les étudiantes et les étudiants les aspects sociaux d'exemple de débat. Parce que ce qui va suivre pour elles et eux, ce sont d'autres micros devant lesquels ils et elles vont confronter leur point de vue. En effet, après les escales de l'émission dans le studio de Radio Air Libre, ce sera dans l'hémicycle du Parlement de la Fédération Wallonie-Bruxelles que les débats finaux auront lieu au mois d'avril. Chacune des 4 émissions de cette série spéciale va être consacrée à un sujet de débat différent. Aujourd'hui, nous allons nous concentrer sur l'avenir de l'université. L'université de demain. Quelles indépendances contre quelles alliances ? Je vais recevoir 4 équipes de 4 étudiants et étudiantes qui ont toutes et tous choisi d'aborder le débat selon des angles particuliers. Elles ont essayé d'aborder les points de vue d'acteurs, d'actrices qui sont concernés par cette question. Parce que ce débat, il fait écho à plusieurs initiatives du monde universitaire qui tentent de réfléchir à ce qui doit changer, à ce qui doit être sauvegardé aussi. Intégration de l'IA, positionnement financier, politique, rôle dans la formation, mission, valeurs à défendre, partenariats privilégiés ou à éviter. Les questions et pistes ne manquent pas et ce sont les points de vue des étudiants et étudiantes que nous allons aujourd'hui découvrir, alors que l'ULB a justement lancé récemment un chantier nommé ULB Demain qui appelle à la réflexion collective. J'accueille tout de suite la première équipe qui va partager ses réflexions avec nous. Sarah Maurer, Lali Mulfinger, Francis Reiners, Léa van der Vorst. Bonsoir à vous quatre.
2: Bonsoir.
1: Alors, ravie de vous accueillir pour le début de cette série spéciale avec ce sujet sur l'université de demain. Vous avez fait tout un travail de réflexion sur ce sujet. Alors, dites-moi quelle position vous allez défendre ou soutenir sur cette question de l'université demain, quelles indépendances, quelles alliances ?
3: Alors, notre position n'est ni totalement pour, ni totalement contre les alliances. L'université, elle doit rester indépendante dans ses valeurs et dans ses choix. les valeurs comme le libre examen, l'esprit critique, etc. Mais aujourd'hui, l'université ne peut pas fonctionner toute seule. Elle dépend de plein d'acteurs. Il y a des acteurs à l'intérieur comme les étudiants, les professeurs, les chercheurs, le personnel, les bibliothèques, les services techniques, etc. Ainsi que beaucoup d'acteurs extérieurs comme les pouvoirs publics, les institutions internationales, les entreprises, d'autres universités, le monde associatif, quoi d'autre, les invités aux conférences, etc. Mm-hmm. Il y a plein d'acteurs. Et dans cette situation, certaines alliances, qu'elles soient internationales, économiques ou scientifiques, peuvent être utiles ou voire importantes si elles respectent les valeurs de l'université et ne la limitent pas dans sa liberté académique. Du coup, pour nous, la question n'est pas vraiment alliance ou pas, mais plutôt quelles alliances, décidées par qui et avec quelle transparence. Du coup, on défend une université qui cherche un équilibre entre indépendance et coopération, tout en gardant vraiment la main sur ses choix et sur ses priorités. Donc c'est surtout sur ça qu'on se concentre dans le débat.
1: Ok, merci. Est-ce que l'une de vous veut peut-être enchaîner avec l'acteur social ou l'actrice sociale que vous avez, que vous allez incarner pour défendre cette position? Parce que dans le cadre du cours, vous devez choisir soit une personnalité existante, soit une personne fictive, mais qui vous permet de porter votre position sur la place publique. Alors, qui allez-vous incarner?
2: Donc, on a choisi de représenter une nouvelle étudiante en première année de bachelier, Nina Leroy, qui vient de Namur. Et vu que ses parents ont étudié aussi tous les deux à l'ULB, ils lui ont parlé déjà des valeurs de l'ULB. Donc, elle sait un peu que l'université doit rester un lieu de savoir, de débat et aussi d'esprit, d'esprit critique, et aussi qu'elle doit être accessible à tous. Et plus précisément, l'ULB représente aussi une valeur et le libre examen et l'égalité des chances entre les étudiants. Et comme nouvelle étudiante, elle veut comprendre comment fonctionne l'université aujourd'hui, donc l'organisation, mais aussi le financement, et aussi défendre les intérêts et les besoins des étudiants. Et elle veut aussi participer aux discussions sur l'avenir de l'université.
1: Ok, alors Nina Leroy, c'est ça?
4: Oui.
1: Est-ce que c'est une étudiante qui existe, que vous connaissez, ou est-ce que c'est justement un personnage fictif que vous...
3: Totalement fictif.
2: Fictif, ouais.
1: Totalement fictif. Ouais. Donc, ses parents qui ont été à l'ULB, qui lui ont transmis des valeurs, ça ferait partie de l'histoire, ouais, mettons, de cette personne qui chercherait à comprendre le fonctionnement de l'université. Vous avez évoqué justement le financement des universités. J'ai l'impression que ça fait partie un peu des arguments que vous comptez développer. Est-ce que vous pouvez nous en dire plus justement sur ces arguments que vous comptez mettre en avant?
2: L'université a aussi une certaine dépendance matérielle. Donc, ils ont besoin beaucoup de financements publics. Aussi, les projets de recherche nécessitent souvent des collaborations internationales ou privées. Mais ça risque aussi l'indépendance académique. Donc, les intérêts économiques et politiques peuvent parfois être en conflit aussi avec l'indépendance académique. Donc, certaines recherches peuvent être orientées ou aussi limitées par des partenaires financiers ou institutionnels. Les universités doivent vraiment faire attention sur la manière dont ils choisissent les alliances, vu qu'elles ne peuvent pas fonctionner sans alliances, mais elles peuvent quand même faire le choix lesquelles choisir et lesquelles refuser.
1: Mm-hmm. Ajouter quelque chose.
5: Tous ces arguments, on les a aussi basés par rapport aux émotions qu'un étudiant peut ressentir.
4: Alors on est passé par là maintenant, il y a eu quand même quelques changements, bah, notamment au niveau financier, on n'est plus dans les mêmes réformes, mais on a vraiment voulu se baser sur ce qu'un étudiant peut ressentir. Ce que l'université représente pour un nouvel étudiant, c'est un lieu aussi d'apprentissage, c'est un lieu où on peut questionner le monde, mais c'est aussi un lieu qui va nous permettre de nous construire personnellement. Donc voilà, c'est un lieu où on espère qu'il y ait les mêmes chances pour tous de réussir. On sait que ce n'est pas forcément le cas, mais on garde quand même l'espoir. Et c'est un lieu surtout où on veut que l'étudiant puisse s'exprimer et où sa voix compte pour de vrai, et ce n'est pas simplement des dires. Donc on s'est basé sur ça et aussi sur le fait que l'université, si elle perd son indépendance, il y a énormément de risques. Parce qu'elle risque sa crédibilité scientifique, elle risque aussi de perdre son rôle critique dans la société et de perdre sa mission éducative et démocratique qui touche l'étudiant. Voilà.
1: Vous parlez de risques et de certaines alliances ou certaines coopérations qui sont plus risquées que d'autres, donc de choix à faire. Est-ce que vous avez des exemples, justement, peut-être, enfin, ou quels exemples ou quelles preuves ou précédents vous avez envie d'amener pour défendre cette idée-là?
3: Oui, alors pour soutenir justement notre position, on utilise plusieurs sources académiques, institutionnelles ainsi qu'européennes. Alors, tout d'abord, on s'appuie sur une analyse du financement de l'enseignement supérieur. On a trouvé une analyse publiée par Eurydice qui décrit, entre autres, comment les universités sont financées en Fédération Wallonie-Bruxelles, donc ce qui est très pertinent pour nous. Ensuite, on a trouvé une étude comparative sur encore le financement des universités réalisée par des chercheurs de l'Université de Namur, qui compare en fait la situation belge avec celle d'autres pays européens. Donc c'est très intéressant également pour voir justement cette différence avec nos pays voisins. Évidemment, on se réfère aussi aux informations publiées sur le site officiel de l'ULB concernant le financement de ces projets de recherche ainsi que les partenaires impliqués. Au niveau européen, on a trouvé un rapport intéressant de l'association de l'université européenne qui analyse en fait l'autonomie des universités en Europe. On a aussi trouvé des exemples concrets comme une décision du conseil académique publiée par l'ULB concernant certaines collaborations internationales et justement par rapport aux valeurs de l'ULB. Enfin, on s'appuie aussi bien sûr sur les informations publiées par l'ULB par rapport au projet participatif des assemblées libres lancé en 2026, justement pour réfléchir à l'avenir de l'université. On utilise plein de sources de différentes sortes. Justement, de ce que Lali elle parlait, les émotions, pour le pathos, comme on dit, on s'appuie sur des témoignages et les expériences des étudiants concernant leur entrée à l'université, ainsi que leurs attentes et leurs inquiétudes. On fait également référence aux valeurs fondatrices de l'ULB en tant que repère identitaire important pour de nombreux étudiants.
1: Ok, un gros, vaste programme. Par curiosité et pour le bénéfice aussi des auditeurs, des auditrices, vous avez parlé de plusieurs études qui vous ont permis de comprendre, en tout cas qui vont vous permettre aussi de défendre votre position par rapport au financement des universités, peut-être parce que c'est spécifique effectivement dans chaque pays ou région, etc. Est-ce que vous avez trouvé peut-être des éléments particuliers qui font qu'on a en Belgique, quand on réfléchit à l'université de demain, une situation particulière dont il faut tenir compte ?
3: Oui, justement, on a trouvé que la Fédération Wallonie-Bruxelles est moins bien financée par étudiant que des pays voisins comme les Pays-Bas, par exemple. Et on pense que ça crée quand même une pression puisque forcément, on va chercher plus de projets, plus d'alliances, parfois avec le privé, par exemple, si on est moins bien financé. Oui, dans cet aspect-là.
1: Ok, merci. Et pour défendre, donc ça, ce sont tous les arguments, les sources aussi, comme vous le signaliez, les pistes que vous allez utiliser pour défendre votre propos, votre position. Pour également essayer de convaincre vos collègues des autres équipes qui vont suivre, mais également vos professeurs. vous allez également utiliser ce qu'on appelle des éléments de langage, c'est-à-dire ces slogans, phrases clés ou les mots qui frappent pour essayer de justement capter l'attention, mais aussi vous inscrire dans la mémoire et peut-être l'opinion de vos publics. Est-ce que vous avez quels sont les slogans ou justement les phrases clés sur lesquelles vous comptez vous appuyer? Est-ce que vous pouvez nous en donner quelques exemples ou un avant-goût?
4: Oui, du coup, au niveau des slogans, on en a choisi un qui est assez fort. C'est « L'université de demain sera aussi bien que celle d'hier et encore mieux que celle d'aujourd'hui ». Parce qu'on tient vraiment à souligner que tout n'est pas mauvais, qu'on ne part pas sur de mauvaises bases. On a vu dans le passé des éléments qui font que l'université existe encore aujourd'hui. Donc, c'est qu'ils ne sont pas inutiles et on espère travailler encore dessus pour les améliorer et faire en sorte que l'université de demain soit encore mieux. On a aussi quelques phrases clés, comme « L'université de demain, c'est celle qui nous comprend ». Le « nous », on ne le spécifie pas, mais ça peut être un étudiant, comme un chercheur, comme un professeur, comme un collaborateur. Le « nous » est vraiment, vraiment libre là-dessus. On a l'université de demain qui est en cohérence avec nos valeurs. Donc nous, on travaille spécifiquement sur l'ULB. Donc ce sera toutes les valeurs que l'ULB peut apporter. On a aussi l'université de demain. Elle ne dépend pas simplement de lois, mais elle se construit sur des discussions. Donc c'est vraiment avec ce projet de l'ULB qui souhaite faire participer toute personne qui en a envie. Et on a aussi donc l'université de demain est une université qui se construit par le dialogue entre tous les acteurs. On souhaite un peu effacer cette hiérarchie verticale et obtenir une hiérarchie un peu plus horizontale. Donc voilà.
1: Merci, on a un beau programme devant nous. Pour illustrer toutes ces réflexions, vous aviez aussi à fouiller dans le grenier des recueils de Scripta Linea, parce que justement, au-delà des phrases clés, des mots, des slogans qui peuvent accompagner, auxquels on est habitué sur un plan notamment de la communication politique, il y a aussi toute la littérature et l'utilisation des mots dans la construction des nouvelles, de la poésie, de toutes sortes de genres littéraires. Donc vous aviez à fouiller, comme je le disais, parmi les recueils pour choisir un exemple qui venait faire écho à votre position. Alors quelle est votre trouvaille et est-ce que vous pouvez nous expliquer ce qui vous a amené à choisir le texte, l'extrait de texte dont vous allez nous parler,
5: Léa? Du coup, on a choisi de prendre un extrait du recueil « Lire et écrire » du collectif Au-delà-fa. Et le titre de l'extrait, c'est « Transmission ». Et la phrase qu'on a choisi de reprendre, c'est que les libertés seraient plus en forme si la transmission des valeurs se faisait avec plus de plaisir. Et donc, on trouvait ça intéressant parce que cette citation souligne vraiment l'importance de la transmission des valeurs. Et ça reprend cette idée d'université du passé qui doit travailler avec celle qui doit être en continuité dans celle du futur et qu'il faut qu'elle évolue. Et donc pour nous, l'université de demain, c'est vraiment celle qui travaille en accord avec ses valeurs passées, comme la liberté de penser et l'esprit critique, mais qui doit aussi penser à celle du futur et être prête à évoluer et changer pour répondre aux défis à venir. Et l'importance de cette transmission, elle se trouve aussi dans le partage des savoirs et des connaissances qui se fait vraiment à plusieurs niveaux, donc entre enseignants et étudiants, entre chercheurs, entre l'université et la société de manière plus générale. Et ça reprend un peu tout le projet du LB demain qui est d'abolir, d'avoir une hiérarchie qui est un peu plus horizontale plutôt que verticale. Et puis finalement, il y a cette idée que la transmission des valeurs devrait se faire avec plaisir. Et donc, c'est l'idée que l'université, c'est un lieu vivant où les idées circulent et se confrontent, et que les valeurs démocratiques devraient se partager avec l'expérience et l'enthousiasme. Et ça montre aussi que l'université a besoin d'une certaine façon de que les étudiants continuent à avoir cet enthousiasme pour évoluer. Ouais.
1: Merci, on a un message plein d'espoir. Et pour et bien sûr, comme dans l'émission, on fait également une respiration sur tous les plans artistiques et donc en musique. Vous aviez une chanson à sélectionner pour là encore illustrer tout ce que vous voulez représenter, et vous avez choisi Le Semeur. Est-ce que vous pouvez nous expliquer, ben déjà peut-être pour ceux, celles qui ne connaîtraient pas, ce qu'est Le Semeur, ce que ça représente, avant qu'on l'écoute, et pourquoi vous avez fait ce choix?
4: Donc on a choisi Le Semeur, qui est un chant qu'on chante à l'ULB. Il met en avant donc les pensées libéralistes. Il a été écrit à la demande en fait des étudiants. Il a été écrit en 1890, donc ça remonte un peu quand même. Et on peut observer que malgré les années qui sont passées, la chanson, elle permet toujours de mettre en valeur le libre examen, qui est une valeur fondamentale de l'ULB, d'où le libre, l'Université libre de Bruxelles. Donc pouvoir remettre en question l'autorité, connaître ses propres limites, se baser sur des faits scientifiques. Et cette chanson, on pourrait vraiment la résumer en une phrase, en ayant l'image de quelqu'un qui sème des graines pour l'avenir, ce qui représente bien l'université de demain aussi. Donc de faire petit à petit des petites graines, faire pousser les plantes en espérant que tout se passe pour le mieux. Et elle représente bien donc cette université où, en tant qu'étudiant, on aimerait bien que l'université elle soit indépendante, qu'elle puisse partager les savoirs, qu'elle puisse donner de la liberté aussi, et tout en continuant à défendre nos valeurs et nos droits. Donc voilà, c'est pour ça qu'on l'a sélectionnée.
1: Merci beaucoup. Alors, je vous remercie toutes les quatre, Lali, Francine, Léa, Sarah. Et nous allons vous quitter avec votre choix musical, puisque nous, on va revenir par la suite pour accueillir vos camarades de la deuxième équipe. Mais tout de suite, la chanson « Le Semeur ».

0: Voilà, c'était le Summer, une chanson bien à propos, puisque ce soir, l'émission des livres pour dire est consacrée à la série des mots et débats, et en particulier à la question de l'avenir de l'université. Quelle indépendance contre quelles alliances? Et donc, Nadège, ces émissions des mots et débats préparent justement des débats qui auront lieu au Parlement de la Fédération Wallonie-Bruxelles, c'est bien ça?
1: Oui, exactement. On vient ici, dans l'émission des livres pour dire, mais avec notre petit cadre spécial des mots et débats, pour en quelque sorte répéter ou avoir un espace d'entraînement, de partage des réflexions qui sont préparées, parce qu'ensuite, les 7 et 10 avril cette année, on est accueillis dans l'hémicycle au Parlement de la Fédération Wallonie-Bruxelles pour pouvoir, cette fois-ci, vraiment confronter les points de vue de chaque équipe sous forme de débat. Donc il y a à la fois les étudiantes et les étudiants sont invités à faire une allocution en tant qu'équipe pour présenter une position. Donc ils sont vraiment derrière le micro, l'estrade, comme s'ils étaient invités en audition au Parlement. Et par la suite, il y a débat à partir de ces prises de position-là, de ces allocutions qui ont été faites, entre les différentes équipes. Donc il y a tout un jeu de prendre la parole, appuyer pour allumer son micro, pour prendre la parole, savoir quand riposter ou quand des fois soutenir aussi le point de vue d'une autre équipe, mais qui finalement se trouve avoir peut-être une opinion ou avoir avancé un argument qui peut être complémentaire, intéressant. Et donc, sur ce cadre hémicycle très institutionnel, on est vraiment dans un déroulement plus protocolaire. Et être à Radio Air Libre avant, dans le cadre de l'émission des livres pour dire qui veut bien nous accueillir, c'est pour nous l'occasion.

0: compétences oratoires, donc bien entendu s'exprimer devant un micro et passer sur les ondes. C'est une expérience aussi qu'on n'a pas forcément l'occasion de vivre dans l'extérieur de l'université ou tout court. Donc c'était aussi un petit peu l'objectif en venant ici, c'était d'avoir pour toutes et pour tous au moins une fois où on a la parole et où cette parole-là, elle sera entendue, elle sera disponible par après, avec effectivement par la suite l'exercice donc au Parlement, lui qui se fera à huis clos.
1: Ah, c'est ça, voilà. J'avais envie de poser cette question. Donc, ces échanges-là ne seront pas publics, alors ?
0: Non, ce sont des échanges alors, qu'on fait vraiment dans un but d'exercice pédagogique. Et pour permettre... Alors, ce n'est pas exclu qu'à un moment donné, dans le déroulement du cours, dans les prochaines années, etc., on trouve une formule qui permette peut-être d'avoir... un partage public.
1: Oui, parce que en fait, les séances parlementaires sont télévisées. Enfin, elles sont reproduites, retransmises.
0: Oui, les séances parlementaires. Retransmises. Oui, mais les séances parlementaires régulières, oui, tout à fait. Ouais. Ici, le Parlement met vraiment à disposition l'hémicycle pour nous. Donc, nous sommes les seuls. Donc, il n'y a pas... c'est pas une audition devant les parlementaires.
1: Non, d'accord. Mais enfin, je veux dire, techniquement, il y aurait possibilité de les filmer. Oui. Et puis, voilà qu'on en profite.
0: Alors, d'ailleurs, on filme pour les besoins pédagogiques du cours pour qu'ensuite, on puisse revenir sur les interventions, sur la posture, la gestuelle, la façon de regarder les différents intervenants. Est-ce qu'on a raté la moitié de la salle parce qu'on avait le nez dans ses notes ou pas, par exemple?
1: Voilà. Et donc, OK. Mais donc, ce soir, on va entendre quatre équipes qui défendent, qui incarnent soit des personnes physiques, comme pour le premier groupe qu'on vient d'entendre, soit peut-être des personnes morales ou institutionnelles, et donc autour de cette question-là. Mais donc, ça, c'est la première émission. Et puis, il y aura encore trois émissions sur trois sujets différents.
0: Oui, tout à fait. Donc,
1: Puis tout sera rassemblé donc, au Parlement en avril. Alors.
0: Exactement.
1: Voilà.
0: Voilà. C'est
1: rassemblé et mis en lien, comme tu le disais, en argumentation, en confrontation, en débat.
0: Oui, voilà. Ici, on est vraiment dans une forme un peu de préparation au débat et de sortie dans l'espace public.
1: Voilà.
0: C'est la première sortie. Et puis après, on se confronte.
1: OK. Mais voilà, merci beaucoup, Nadège. Comme ça clarifie un petit peu l'ensemble de la démarche auprès des auditeurs et auditrices. Et puis, on va accueillir le deuxième groupe alors déjà.
0: Oui, on accueille alors ça y est, je m'embrouille en voulant être trop précise dans les prénoms. Esmeralda Smith, Nicolas Debert, Jessica Ribeiro et Elena Markanzin. Vous êtes toutes les quatre, également membres du cours compétences oratoires et débat public. Et vous avez également eu à choisir une position par rapport à la question, au débat qui était posé sur l'université de demain. Quelles indépendances contre quelles alliances? Alors, qu'est-ce que vous allez, vous, défendre comme position publiquement?
2: Alors, bonjour. Nous sommes partis du projet ULB Demain, mais le projet ULB Demain s'ouvre sur toute une série d'aspects extrêmement larges, autant les missions, la vision, la gestion de l'ULB ou encore son impact dans l'environnement. Et donc, on s'est recentré et on a décidé de se concentrer sur les deux valeurs extrêmement importantes pour l'ULB qui sont d'une part le libre examen et d'autre part l'intelligence collective. Donc, on s'est concentré sur ces valeurs non pas tout au long du processus mis en place dans ULB Demain, mais bien dans la pérennité de l'ULB, l'avenir de l'ULB dans le respect de ses valeurs. On est persuadé que ce sont des valeurs extrêmement importantes, surtout dans un monde qui est aujourd'hui de plus en plus polarisé.

0: où le repli sur soi apparaît pour beaucoup comme une solution. Il est pour nous vraiment important que l'ULB se réaffirme, affirme l'importance du débat, affirme l'importance de la coopération et de l'esprit critique. Et donc, pour répondre à ces enjeux, il est vraiment important que l'ULB arrive à cet équilibre entre autonomie, indépendance d'une part, et d'autre part, collaboration, ouverture sur le monde, coopération. Et pour permettre cela, nous pensons que il est important que l'ULB ait un cadre clair et balisé qui permette justement aux chercheurs de travailler, de collaborer, pardon. Mais dans un climat serein, en fait, simplement, dans un climat où ils ne sont pas sujets à des risques d'influence ou de pression néfaste qui pourrait interférer dans leur recherche et qui pourrait du coup mettre en péril vraiment cette notion de libre examen. Voilà, et donc vraiment pour nous, c'est cet équilibre entre les deux qui est un des grands enjeux que nous voulons défendre aujourd'hui.
1: Merci. Pour défendre, pour porter cette position-là, vous avez évoqué à plusieurs reprises, notamment l'ULB comme exemple. Je l'avais annoncé tout à l'heure, effectivement, il y a un chantier qui a été lancé, ULB demain, mais d'autres universités, de nombreuses universités réfléchissent, se posent la question de comment s'adapter, qu'est-ce qu'on doit garder, qu'est-ce qu'il faut changer. Sur quoi a-t-on le choix ou pas? Et vous, donc, vous parliez de l'ULB en particulier. Qui avez-vous choisi d'incarner, qui allez-vous incarner, en tout cas, pour porter votre position?
2: Ok, donc nous avons choisi d'incarner la rectrice de l'université, Annemie Schaus, qui a un doctorat en droit et elle a un esprit très progressiste et libéral. Elle est profondément attachée aux valeurs fondatrices de notre institution, qui sont la liberté académique, l'inclusion et le libre examen. Pour elle, l'essence de l'université est celle d'être un sort d'ascenseur social et aussi un moyen d'ouverture sur le monde qui permet l'émancipation. Et dans le cadre du projet ULB Demain, elle croit donc que la transformation de l'université doit être un processus collectif et inclusif en restant cohérent avec l'identité libérale et umaniste de l'université. Et donc, son rôle est de trouver une sorte d'équilibre entre l'indépendance de la recherche, mais aussi avec la nécessité de nouer des alliances pour l'avenir.
1: Merci. Pour compléter, parce que donc on a compris la position que vous allez défendre, l'équilibre pour lequel vous allez plaider, donc c'est Annemie Schaus, la rectrice de l'ULB, que vous avez choisi, enfin que vous incarnerez. Sur quels arguments, qu'ils soient des arguments logiques, rationnels ou plutôt qui font appel à l'émotion, vous allez vous appuyer pour défendre votre position?
3: Alors, tout d'abord, l'ULB revendique l'indépendance académique, ce qui signifie donc rester libre de ses recherches, de ses enseignements et de ses positions. Donc, elle refuse les partenariats les partenariats qui risquent donc qui risqueraient de la pousser à trahir ses valeurs. Donc, par exemple, s'engager avec certains partis politiques ou céder aux pressions politiques. Donc l'université est engagée dans la société, mais jamais au service d'une idéologie politique spécifique. Donc c'est des termes que la rectrice elle-même a dit lors d'une interview. Donc les collaborations sont également acceptées uniquement si elles respectent les valeurs de l'ULB et qu'elles permettent également de préserver l'autonomie de l'ULB. Donc un point important à mettre en avant, c'est que elle travaille par exemple avec un réseau qui est Civis. Donc un réseau d'alliances d'universités européennes. Et de plus, donc en diversifiant les différents partenariats, ça évite qu'un acteur pardon, puisse prendre le contrôle. Et par ailleurs, donc l'ULB a créé un comité qui est respect du droit international et du dual use, qui est chargé donc d'évaluer les risques des partenariats. Donc Un élément très important à prendre en compte, c'est que ce comité formule des recommandations et aux autorités, donc sans pouvoir décisionnel, donc uniquement des recommandations.
1: Merci. Vous avez évoqué des exemples très concrets en fait qui montrent que votre argumentaire il se traduit en gestes ou en initiatives sur le terrain. Est-ce que vous avez est-ce qu'il y a des exemples déjà justement très concrets, précis sur lesquels vous pouvez vous appuyer pour montrer que ce pourquoi vous plaidez, c'est faisable et ça peut être réaliste.
4: Oui, alors on a deux exemples assez concrets et aussi récents. Donc le premier, c'est que en décembre 2025, donc le conseil académique de l'ULB a refusé un partenariat ou de renouveler un partenariat avec l'université du Burundi. Donc c'est une décision qui s'explique par le contexte dans le pays et aussi parce qu'ils ne voyaient pas vraiment d'amélioration de la situation. Et donc, ce que l'ULB a fait, c'est qu'elle a suivi les recommandations du comité respect du droit international et dual use, qui avait justement étudié et évalué les risques liés à ce partenaire et à ce partenariat. Donc, dans un communiqué, l'ULB explique aussi que, en gros, il n'y avait pas vraiment de possibilité de mener de projets de manière indépendante et sans discrimination. Donc, il y avait vraiment une menace réelle et direct pour certains droits fondamentaux. Et d'un autre côté, l'Université du Burundi subit aussi un certain nombre de pressions de la part des autorités locales. Oui. Donc tout ça, ce sont des aspects évidemment qui vont en contre des valeurs que l'ULB défend. Et le deuxième exemple, il date de janvier de cette année, donc 2026, où là, l'ULB a signé avec l'Université de Berthois, donc au Cameroun, un partenariat dans le cadre du projet qui s'intitule Amorce Géo et qui cherche en fait à développer l'enseignement et la recherche en matière de géosciences en Afrique centrale. Donc c'est un projet qui associe l'ULB à l'Université de Berthois, mais pas que. Il y a aussi d'autres établissements régionaux qui collaborent. Et donc le but de ce projet, c'est de partager les expertises et les ressources disponibles, en sachant aussi qu'une des ambitions de l'Université de Berthois, c'est de devenir une sorte de pôle d'excellence régionale en matière de géosciences. Donc, ce sont deux exemples, il y en a sans doute aussi encore d'autres, mais qui illustrent quand même que l'ULB choisit ses partenaires de manière stratégique, dans le sens où elle évalue les risques qui sont liés à un partenaire ou à un projet avant de prendre une décision.
3: Je vais ajouter une information en plus. Donc, un troisième élément de preuve serait donc le programme Action Blanche, soutenu par la rectrice, qui permet en fait de financer des projets originaux qui, eux, n'ont pas accès au financement classique. Donc, ils donnent aux chercheurs la liberté de se consacrer donc, à la recherche fondamentale, mais également à prendre des risques, ce qui mène à de nouvelles découvertes et qui n'auraient jamais eu lieu en fait, autrement. Donc voilà, si je devais résumer le programme Action Blanche, ce serait en trois termes ou groupes de mots, ce serait projet de recherche originaux, prise de risque et découverte nouvelle.
1: Merci. Oui, Nicolas. Oui,
0: là, vous parliez de faisabilité.
1: Oui.
0: Et pour permettre à l'ULB de garder justement son libre examen, nous sommes convaincus qu'elle doit également garder son indépendance financière. Mmh. Or, actuellement, l'ULB a vraiment des problèmes de sous-financement qui sont dus à la manière dont l'ULB est financée. Elle est financée actuellement par enveloppe fermée indexée, mais cette enveloppe fermée ne tient pas compte de l'augmentation croissante des étudiants qui viennent à l'ULB. Et pour donner quelques chiffres, on a la rectrice de l'université de Namur, pardon, qui nous cite une comparaison avec nos voisins. Et donc la Fédération Wallonie-Bruxelles finance ses universités 18% de moins que la moyenne européenne. 18%, donc c'est un cinquième de financement en moins que nos voisins européens. C'est une différence abyssale. Et pour illustrer de nouveau de manière chiffrée un peu cette aberration, c'est que Un étudiant coûte à l'État environ 50 000 euros sur tout son cursus. On compte en gros une moyenne de 10 000 euros par an. Il faut savoir qu'un étudiant diplômé, son revenu imposable est deux fois supérieur à une personne non diplômée. Et donc, l'État a finalement un retour sur investissement en 7 à 8 ans. Sur une carrière de 40 ans, on peut considérer que c'est quand même un retour sur investissement vraiment conséquent. Si on complète ça par les chiffres de l'IWEPS, hein, donc l'institution wallonne des statistiques, qui date de 2024, il y a 89% des jeunes diplômés qui travaillent, alors que parmi les non-diplômés, on descend tout de suite à 57%, et ceux qui n'ont pas de CESS, on descend à 37%. Et donc, en écoutant ces chiffres, la question du refinancement des universités belges ne devrait même pas avoir lieu. Le seul débat à avoir, c'est comment on y arrive.
1: Merci pour cet ajout. Et vous venez justement de résumer une question à poser de façon assez marquante. La façon dont on pose, dont on interpelle, dont on pose le problème avec des phrases clés, des questions, etc., c'est une manière d'essayer de convaincre aussi, ou du moins de cadrer le débat en mettant l'accent sur une dimension en particulier, comme ici sur le financement. Et je pense que vous plaidez donc pour donc revoir le système d'enveloppe fermée. Est-ce que vous avez d'autres phrases que vous comptez utiliser pour interpeller les autres équipes, les autres positions qui vont être présentées prochainement au Parlement?
2: Oui, nous en avons individué certaines. Et la première va être « L'avenir ne s'impose pas, il se construit ». Et donc, cette phrase souligne le fait que la transformation de l'ULB n'est pas une fatalité imposée par l'extérieur, par des contraintes, mais il s'agit d'un processus participatif où l'avenir est bâti par l'intelligence collective. Puis, on a individué réinventer l'institution, c'est actualiser nos valeurs et pas les diluer. Et donc, ça veut dire que nous ne devons pas abandonner nos valeurs, nos principes, mais nous devons les adapter aux enjeux modernes et nous ne devons pas les laisser dessoudre sous les pressions financières et politiques du monde extérieur. Et enfin, nous avons identifié, face aux crises, c'est par la coopération et la réflexion collective que l'on peut avancer. Et donc, tout le monde sait qu'il y a beaucoup de défis, mais l'ULB doit privilégier l'intelligence collective et les dialogues participatifs pour réussir à co-construire des solutions durables.
1: Merci pour ces pistes mises en mots dont vous aurez l'occasion de débattre avec vos collègues, mais que ici donc vous annoncez, ça permet déjà d'inspirer un peu la réflexion par rapport aux arguments que vous posiez juste avant. Pour cette émission-ci, grâce à Scripta Linea qui nous accueille, vous aviez aussi un travail de recherche à faire dans les écrits de Scripta Linea, puisque pour défendre ses idées, il faut aussi parfois penser à sortir un peu du jargon politique, institutionnel auquel on est habitué, et se placer également dans des formes d'écriture, de mise en mots, qui peuvent justement toucher de façon différente les publics. Votre mission, c'était de voir parmi les mots publiés par les différents collectifs d'écrits de Scripta Linea lesquels faisaient écho à votre position, et vous avez donc cherché et trouvé, je crois, un recueil et un texte en particulier qui vous avait interpellé.
4: Oui, alors l'extrait qu'on a choisi se situe à la page 15 du recueil « En attendant d'aller sur Mars » qui date de 2022. Donc en gros, les paroles qu'on a choisies proviennent d'un poème qui s'appelle « Main dans la main ». Et on a choisi l'extrait parce qu'on est d'avis qu'il illustre assez bien à la fois la position qu'on a choisie, mais aussi le projet que l'ULB a mis en place avec ULB Demain. Donc je vais vous lire l'extrait qui est vraiment très court. « Se connaître soi, s'entraider, partager, s'épanouir. Donc, se connaître soi renvoie à l'idée d'une université qui connaît son identité, ses valeurs, sa mission. Et comme on l'a dit, c'est vraiment une condition nécessaire pour pouvoir aussi choisir les alliances et les partenaires. Parce que, justement, en se connaissant, on va pouvoir choisir des alliances qui vont nous permettre de garder aussi une certaine indépendance et où on sait qu'elles ne vont pas aller à l'encontre en fait, de nos valeurs. Ensuite, s'entraider illustre simplement l'idée de coopération. Partager illustre le partage de savoir, de compétences, de moyens. Et enfin, s'épanouir montre que la finalité de ces alliances ou de ces partenariats, c'est l'épanouissement de la communauté universitaire. Et comme j'ai dit, donc ça fait aussi écho au projet ULB Demain que l'ULB a mis en place et qui repose justement sur la participation et la réflexion collective. Et donc, il permet justement de mieux apprendre à se connaître et à identifier aussi les principaux besoins. Et donc, grâce à cette initiative, la communauté universitaire a la possibilité de partager toutes les expériences, les opinions et aussi de collaborer de façon à favoriser l'épanouissement à l'université.
1: Merci Jessica. Pour conclure votre participation à cette émission, aujourd'hui, vous aviez une chanson également à choisir pour déplacer les mots sur le tapis de la musique. Et vous avez choisi la chanson « With a little help from my friends » des Beatles, enfin la version des Beatles. Alors, est-ce que vous pouvez nous expliquer, Esmeralda, le choix, ce choix-là ?
3: Tout d'abord, on a choisi cette chanson parce qu'on trouve qu'elle reflète la position nuancée entre alliance stratégique et préservation des valeurs et de l'autonomie. Donc, de par les paroles, on perçoit des références aux besoins d'aide, donc dans ce cas-ci, dans la chanson des amis, et l'idée de se débrouiller et d'essayer malgré les difficultés, mettant également en évidence l'importance de la coopération et de la solidarité. Et enfin, le dernier élément, ce serait donc le ton solidaire et optimiste de la chanson, qui peut évoquer donc une référence où l'intelligence collective pourrait contribuer donc à redonner espoir aux jeunes, tout simplement.
1: Merci beaucoup. Un message d'espoir encore, Esmeralda, Jessica, Nicolas, Elena. Merci pour votre participation. On a bien hâte de vous entendre par la suite ferrailler de façon solidaire et constructive avec vos collègues. Merci, un tout grand merci d'avoir participé à cette émission spéciale. Et on écoute les Beatles nous parler d'espoir et d'amitié.

0: De retour dans l'émission spéciale des mots et débats, après cette chanson des Beatles, nous encourageant à demander de l'aide à nos amis quand on en a besoin pour illustrer le débat qui nous occupe aujourd'hui, qui porte sur l'université de demain. La question qui articulait ce débat, c'est de voir quelles indépendances contre quelles alliances choisir ou essayer de suivre pour penser l'université du futur. Alors, on accueille une nouvelle équipe d'étudiantes de l'Université libre de Bruxelles en master en communication. Nous avons avec nous Marion Brouillard, Giorgia Brovedani, Marlène Damer et Rita Ruda Tengua. Bonsoir à toutes les quatre.
1: Bonsoir.
0: Alors, vous composez également une des équipes qui travaille sur ce sujet en vue du débat qui aura lieu au Parlement de la Fédération Wallonie-Bruxelles au mois d'avril. Qu'est-ce que vous avez choisi de défendre comme position par rapport à cette question de l'université de demain? Qu'est-ce qui vous semblait primordial?
2: Alors nous, on n'a pas une position réellement prise. On n'est ni contre ni réellement pour non plus. On a plutôt pensé la question comme comment construire des alliances efficaces tout en préservant l'indépendance scientifique et intellectuelle de l'ULB. Donc voilà, comment coordonner les alliances avec l'indépendance de l'université qui est pour nous primordiale.
0: Et est-ce qu'il y a, on va avoir l'occasion de dérouler un peu ce fil, est-ce qu'il y a peut-être des, pour vous, toutes les alliances sont potentiellement les bienvenues ou est-ce qu'il y en a qui seraient peut-être à écarter? Est-ce qu'il y a un choix dans les alliances peut-être à faire?
2: Pour nous, toutes les alliances sont les bienvenues, tout en gardant à l'esprit qu'il ne faut pas qu'elles influencent le cadrage des champs de recherche ou de l'université. On a repris un peu l'expression aussi de Henri Poincaré qui est mentionné par le site de l'ULB qui dit que pour la pensée, se soumettre à un dogme, un parti, une idée préconçue, ce serait cesser d'être, et l'université doit continuer à avoir un pouvoir décisionnaire sur tous ses champs de recherche. Donc toute alliance est la bienvenue du moment qu'elle n'influence pas les actions et le champ d'action de l'université.
1: Et on a aussi trouvé un exemple négatif, je dirais, où on dirait, par exemple, aux États-Unis, où, quand on voit le développement aux États-Unis, que là, en fait, tout le développement politique peut en fait impacter aussi la recherche, les universités. Et c'est là, en fait, où il faut faire attention. Comment créer en fait les alliances aussi avec les partenaires et faire attention qu'on conserve quand même cette indépendance qu'on estime importante à l'université. Mm-hmm. Et qu'on protège en fait la recherche et l'indépendance de la recherche.
0: Alors, chaque équipe doit choisir une personne, une figure qui va incarner cette position. Pour qui vous avez opté et qui allez-vous incarner pour porter ce plaidoyer-là?
1: Oui, on a choisi Stephen Boucher comme personne, comme acteur social incarné. Il s'agit d'un expert en politique européenne et en gouvernance démocratique. Il est aussi chercheur et formateur dans plusieurs institutions académiques et on le considère important parce qu'il est fondateur de Democracy, donc une organisation ou un partenaire dans le projet ULB Demain. Et Democracy est spécialisé dans l'intelligence collective et aussi la créativité politique. Donc, ils organisent, par exemple, des ateliers et le grand objectif, c'est en fait d'utiliser l'intelligence collective d'un groupe pour transformer les idées en décisions. Et c'est aussi un but dans le projet UAB demain. Et c'est aussi son rôle. Donc, il intervient comme expert externe. Il est chargé de concevoir et d'accompagner tous les processus et le déroulement du projet. Et oui, on le juge intéressant parce qu'il occupe une position centrale dans le projet, notamment comme interface entre l'université et les acteurs externes, et qu'il apporte une vision stratégique pour permettre d'analyser comment co-créer l'avenir de l'ULB. Et c'est pour ça qu'on avait choisi Stephen Boucher.
0: Okay. Vous avez évoqué les acteurs externes. Est-ce que vous pourriez donner quelques petits exemples de qui peuvent être ces acteurs extérieurs à l'université avec qui collaborer? Pas des exemples forcément concrets nommés, mais ça peut être quel type d'acteurs qui sont des partenaires extérieurs de l'université?
2: On avait vu le programme de financement de la recherche comme Horizon Europe, qui est un acteur externe qui permettrait d'amener plus de moyens à l'université en finançant la recherche, qui est tout le but. Donc voilà un exemple.
0: Ok, donc des bailleurs de fonds extérieurs à l'université, mais qui, dans ce cas-là, par exemple, sont institutionnels. Donc, vous avez choisi cet acteur et vous avez une position générale sur laquelle vous essayez donc de coordonner alliance et indépendance. Donc, je comprends qu'il y a vraiment comme ligne argumentative le fait de protéger l'indépendance de la recherche. Ça semble être vraiment une priorité dans votre discours. Est-ce qu'il y a quels sont plutôt les arguments, les justifications logiques ou peut-être des arguments qui touchent plus à l'émotion, au pathos? Quel type d'arguments vous allez avancer pour essayer de convaincre vos collègues que vous êtes sur la voie la meilleure?
2: Alors, on n'a pas réellement d'arguments de pathos. Celui qui se rapproche le plus, ce serait plus que l'ULB défend vraiment la libre pensée et qu'on se dit qu'avoir des alliances trop influentes et trop restrictives qui nous disent « Oh, on cadre telle recherche sur tel sujet parce que ça répond à nos intérêts personnels », ça ne va pas avec les valeurs de l'ULB qui justement essaye de défendre le fait de toujours remettre en question ce pourquoi on recherche.
0: Et pour les autres, donc si je comprends bien votre argumentaire, il va vraiment porter plutôt sur des logiques très factuelles, sur des données ou sur des justifications rationnelles. Est-ce que vous pouvez nous en dire un peu plus, justement, sur peut-être les arguments vous en avez énuméré quelques-uns déjà dans vos propos, mais est-ce qu'il y a peut-être d'autres pistes que vous pouvez nous partager? Peut-être sur le fait, notamment, parce que vous défendez beaucoup l'idée que les alliances, c'est incontournable et que donc on ne peut pas vraiment être contre. Mais qu'est-ce qui ferait refuser des alliances, qu'est-ce que ça aurait comme conséquence délétère ou est-ce que vous avez prévu des arguments pour un peu contrer ceux qui vont dire mais on peut fonctionner sans ces alliances, on peut fonctionner en autonomie totale? Qu'est-ce que vous répondriez à ça?
2: Nous, on ne promeut pas non plus l'autonomie totale. On veut essayer de créer des alliances, enfin avoir des alliances, mais qui aient du sens et pour l'université et pour les acteurs qui s'allient à nous. Parce qu'on est bien conscient que ne pas du tout avoir d'alliance, encore plus pour une université qui est très justement académique dans la recherche théorique, il peut vite y avoir de l'isolement et un entre-soi qui se crée. Or, les recherches doivent aussi évoluer avec les enjeux de la mondialisation du monde contemporain, et donc on veut pas non plus promouvoir l'indépendance totale. Comme par exemple un partenariat avec Horizon Europe a du sens, étant donné qu'ils financent des programmes de recherche sur les enjeux actuels tels que le développement durable. Et voilà, du coup, il faudrait essayer de trouver des alliances porteuses de sens, sans non plus Horizon Europe, ils ont une ligne éditoriale, si je puis dire, qui est plus le développement durable, mais sans imposer non plus ils n'ont pas réellement d'intérêt. Ils ont un intérêt en le faisant, mais je veux dire, ils ne forcent pas l'université à avoir telle recherche.
1: Et on s'est aussi dit que le but de la co-création, c'est en fait de considérer toutes les perspectives. Et ça, c'est seulement possible quand on inclut aussi des perspectives des partenaires externes. Donc, dans ce sens-là, on considère qu'une autonomie totale, ça ne fonctionne pas parce que la recherche, c'est en fait un échange, surtout maintenant dans un monde très international. Et c'est pour ça, comme Marion, Madame Brouillard avait dit...
0: ça peut être Marion.
1: Okay. Marion. Marion avait dit que ça doit, ou les alliances doivent avoir du sens. Mais c'est, en même temps, c'est incontournable de les avoir, simplement pour avoir toutes les différentes perspectives. Et oui.
3: Je rajouterais en disant que pour nous, l'université de demain, c'est vraiment une co-construction. Pardon. Pour nous, l'université de demain, c'est vraiment une co-construction où les alliances seront peut-être plus horizontales. Et on pense que vraiment, il faut briser un peu les hiérarchies pour pouvoir, de manière collective, avancer.
0: Lorsque vous parlez, donc là, on entend, c'est une co-construction, briser les hiérarchies, c'est presque des formes déjà de slogans. briser la hiérarchie, pour vous, ça veut dire quoi ou ça part de quel constat, par exemple, pour vous, c'est quoi le problème des hiérarchies actuelles ou ce serait quoi l'idéal, en fait, vers quoi il faudrait essayer d'aller?
3: Je pense qu'il y a un système qui est assez, surtout pour les universités, les systèmes scolaires, en général, qui est assez hiérarchisé. C'est vraiment des institutions où nous, surtout avec Dreamocracy, on voit qu'il y a cette volonté d'écouter plusieurs acteurs qui sont impliqués, qui ont été impliqués et qui concernent pour avancer et aller vers de nouveaux horizons et un peu, oui, trouver un peu des manières que pour vraiment changer les choses tout en ayant réfléchi selon différents angles et différents aspects.
0: Ok. J'ai évoqué le mot slogan parce qu'il me semblait qu'il y avait des mots co-construction, ou briser la hiérarchie qui résonnaient un petit peu comme des phrases qui pouvaient venir ponctuer votre plaidoirie à venir. Est-ce qu'il y a d'autres, peut-être, phrases clés ou slogans que vous vouliez nous partager?
3: Pour nous, c'est important d'avoir un langage qui fusionne créativité collective, l'intelligence partagée et une gouvernance assez innovante. Je pense que le slogan qu'on pourrait un peu défendre pour notre plaidoirie serait Dreamocracy universitaire, alliance horizontale et indépendance infinie. Comme on l'a bien précisé à travers nos différentes argumentations, vraiment, il y a cette idée de co-construction, de décider ensemble et de transmettre en fait un certain savoir à travers des discussions pour que des idées naissent. On pense que des idées arrivent à naître à travers une diversité de perspectives. Et non seulement certaines personnes ont, dans leur coin, on va dire.
0: Donc, il y a une volonté de rassembler.
3: Exactement.
0: pour que la réflexion se mène vraiment au maximum en mêlant les différentes personnes, justement, en ne les laissant pas peut-être un peu à part selon leur statut ou leur âge ou leur carrière ou leur genre ou leur etc., etc. On pourrait continuer longtemps, mais donc ce que je comprends, c'est vraiment de sortir de l'isolement.
3: C'est ça
0: aussi, oui. dans la démarche que vous défendez. Et alors, pour justement sortir de l'isolement, mais aussi appeler à rêver un petit peu l'université de demain, on vous demandait de chercher aussi des résonances entre le discours et les convictions que vous portez et les écrits qui ont été publiés par Scripta Linea. Alors, j'étais curieuse de savoir quel recueil et quel texte de recueil vous aviez trouvé qui venait faire écho aux valeurs que vous voulez défendre.
3: En regardant sur le site de Scripta Linea, on a trouvé un recueil qui portait le nom de « Système déscolarisé », ce qui porte très bien avec le thème de notre plaidoirie. Dans l'éditorial, il y avait juste une petite phrase qu'on a trouvée assez intéressante qui dit « Sans système éducatif, plus d'esprit, vraiment ». Et ça remet un peu en question la dépendance un peu vitale, on pourrait dire, dans laquelle on place en fait les institutions scolaires et par extension du coup l'université. Il y a une volonté, nous on pense avec notre sujet et surtout avec la personne qu'on essaie d'incarner, qui a une indépendance, voire une autonomie qui pourrait favoriser des apprentissages alternatifs, qui seraient décentralisés, où l'esprit se forme en dehors des structures imposées. Et rien que le titre du recueil, je trouve que c'est assez intéressant pour notre sujet, système déscolarisé, ça. On voit qu'il y a un peu une espèce de rupture.
0: Oui.
3: Où pour l'université de demain, on voit que quand on va vers l'avant, il y a ce côté de rupture de ce qui s'est passé avant et pour aller plus loin, on va dire. Et le recueil dans l'ensemble, on trouve que ça valorise les collectifs citoyens comme alternative. Et c'est vrai que l'ULB demain encourage les étudiants à participer à des tables de conversation. Et ça aussi, je trouve que c'est on trouve que c'est un lien qui est quand même assez intéressant avec notre plaidoirie. Je pense qu'on pourrait aussi rajouter que l'extrait, ça peut ouvrir un espace de réflexion pour apprendre d'une autre manière et de produire vraiment un savoir qui serait hors des cadres scolaires classiques, quoi.
0: Merci. Au-delà des mots et de la poésie, je rappelle que c'est un recueil qui est paru en mars 2023 et que vous pouvez retrouver sur le site web de Scripta Linea dans l'onglet recueil, ainsi que les autres recueils qui sont mentionnés dans le reste de l'émission. Pour illustrer également en musique cette fois-ci votre pensée, vos réflexions, vous avez choisi la chanson « Imagine » de John Lennon.
4: Oui, donc pour accompagner notre analyse du projet ULB demain à l'Université libre de Bruxelles, nous avons choisi la chanson « Imagine » de John Lennon. Et ce choix n'est pas seulement symbolique, mais il correspond profondément à l'esprit de la démarche présenté dans l'article. Dans Imagine, John Lennon propose un exercice très simple, mais très puissant. C'est imaginer un monde différent de celui dans lequel nous vivons. Il invite donc les auditeurs à dépasser les structures existantes, les divisions, les frontières ou les logiques de pouvoir pour réfléchir collectivement. Et ce qui pourrait être une une société plus juste et plus coopérative. La chanson ne donne pas des solutions précises, mais elle ouvre un espace de réflexion et d'imagination. Et c'est exactement ce que cherche de faire l'initiative ULB demain. Et face aux nombreuses pressions qui pèsent aujourd'hui sur l'université, comme le sous-financement, les transformations technologiques ou encore les tensions politiques, l'institution reconnaît qu'elle doit s'arrêter et réfléchir à son avenir. Au lieu de laisser ses décisions uniquement entre les mains de la direction, elle propose un process participatif qui invite toute la communauté universitaire à imaginer ensemble l'université de demain. Et dans ce contexte, en fait, la chanson Imagine devient presque une métaphore du processus lui-même. Les étudiants, les chercheurs et les enseignantes et aussi les personnels administratifs sont invités à faire un exercice similaire à celui proposé par les nonnes. Et aussi, c'est détaché des habitudes institutionnelles et réfléchi à ce que pourrait être une université différente, plus ouverte, plus démocratique et mieux adaptée aux défis actuels. Et ce lien est aussi intéressant si l'on pense au rôle d'acteurs comme Stéphane Boucher et l'organisation Dreamocracy qui accompagne le projet. En fait, leur objectif est justement de créer des espaces où l'intelligence collective peut émerger et, autrement dit, transformer les idées et les aspirations individuelles en propositions concrètes pour l'avenir de l'université. Nous pensons que Imagine porte également un message d'espoir. Et la chanson repose sur l'idée que le changement est possible si les individus acceptent de penser autrement et de construire ensemble.
0: Merci beaucoup pour cette belle introduction à ce que John Lennon avait imaginé. Alors, merci à toutes les quatre, Marion, Georgia, Marlène, Rita, pour le partage de ces réflexions et pour cette invitation à imaginer avec John Lennon et vous d'autres possibles.

0: Et voilà, c'était Imagine de John Lennon. Ce n'est pas la première fois, ce n'est sans doute pas la dernière fois qu'on passe cette chanson dans l'émission des livres pour dire. Donc on se retrouve ici en particulier dans la série des mots et débats organisée et animée par Nadège Brousteau et son équipe. Voilà. Et donc on se retrouve là avec le quatrième groupe qui va évoquer la question de la liberté, enfin l'avenir de l'université, quelle indépendance contre quelles alliances. Enfin, je pense à liberté parce que, oui, voilà, ça pose aussi la question de la liberté et de l'indépendance, l'autonomie de l'université. Comme, en fait, on... développe au sein des collectifs d'écrit des sujets de société, je me pose la question, en quoi est-ce que c'est actuel cette question de l'autonomie de l'ULB, de l'université en général?
1: Alors, c'est une question qui se pose depuis quelques décennies déjà, parce que c'est sûr que le modèle de financement, bon, tout comme on pourrait citer celui de la santé ou de la culture, mais bon, dans le système éducatif, c'est récurrent comme souci. Et l'une des façons de pallier dans l'enseignement supérieur et universitaire en particulier, cette limite financière, voire cette... ce sous-financement, c'était d'aller vers le privé. Donc de demander, par exemple, c'est ce qui a été fait, développé en Amérique du Nord, notamment dans les années 90, début 2000, demander à des entreprises de contribuer, par exemple, à la construction de bâtiments universitaires, de subventionner des projets de recherche, d'être associés à certains programmes qu'on développait, des systèmes de bourses pour les étudiants aussi. Et les étudiantes. Donc il y a des formes de partenariat public-privé qui se sont développées comme ça, qui ont petit à petit construit un modèle un peu à deux têtes du financement de l'université. Ce qui avait et ce qui a pour avantage indéniable que de permettre des meilleures conditions, notamment sur le plan des infrastructures, du financement de la rémunération même de certains étudiants jobistes, par exemple, pendant leurs études, pour les aider à financer des études qui ont tendance à coûter de plus en plus cher. Malheureusement, c'est une tendance qui a pris racine il y a déjà quelques décennies, mais qui va croissante. Et le problème, c'est que assez tôt déjà, quand ces modèles-là se sont développés, il y a eu toute la question de les entreprises ou des entreprises nous aident à financer des programmes, nous aident à financer des recherches, mais ils attendent en retour que l'on fasse des recherches qui les intéressent eux ou elles et que nos résultats concordent autant que possible avec ce qui sera à notre avantage, donc qu'on puisse se servir des résultats pour faire la promotion de nos produits.
0: Donc une forme, enfin un risque d'instrumentalisation.
1: D'instrumentalisation, ouais. Et d'ingérence dans la recherche, d'où le fait que tout partenariat est à considérer. De toute façon, un partenariat, c'est toujours, surtout dans des zones... éducative comme celui-ci, il y a c'est intérêt contre intérêt, donnant donnant, don contre don, mais on doit donner quoi, à quel prix en fait on va nous aider. C'est vraiment cet enjeu-là parce que il y a la question de l'autonomie par exemple aussi par rapport à certains partis politiques, à certaines idéologies aussi où on peut se poser la question. Mais sur le plan financier, il y a vraiment cet enjeu-là d'un côté, il y a l'impression qu'il n'y a pas vraiment le choix, parce que où trouver l'argent sinon? Et d'un autre côté, qui va accepter de nous donner l'argent sans avoir un retour sur investissement qui soit directement lié aux produits qu'il vend ou à ce qu'il défend? Donc il y a tout un calcul stratégique à faire. Il y a des exemples... certains exemples réussis, d'autres moins. Et là, c'est sûr que, notamment tout ce qui a déjà été fait du côté des États-Unis ou du Canada, avec des résultats très contrastés, peut servir un peu de garde-fou, mm-hmm. peut-être, pour les solutions qui sont en train d'être trouvées. Parce que, enfin voilà, au-delà de la recherche, ça veut aussi dire de l'influence sur les contenus des programmes, potentiellement la censure de certaines thématiques. Certaines équipes ont évoqué le développement durable, ou on peut penser à tout ce qui va concerner le genre, etc. Et plus on a un partenaire qui est impliqué financièrement, et plus on a une certaine forme de légitimité de faire entendre sa voix et d'essayer de peser sur les décisions. Alors légitimité, anticipée ou qui est créée ou qui est affirmée et auto-affirmée hein, par les bailleurs de fonds, mais qui fait en sorte que même de façon tacite, si vous faites pas ce qu'on vous dit, on retire nos billes. Donc mm-hmm. c'est sûr qu'il y a vraiment une précaution à avoir, et à la fois il y a aussi une conception d'un système social économique dans lequel les universités peuvent difficilement se passer aussi, et dans lequel il faut pas non plus diaboliser forcément tous les partenaires potentiels.
0: Mais voilà.
1: Je sais pas si ça répond à ton interrogation.
0: Oui, parce qu'on peut réfléchir.
1: Mais c'est super intéressant comme question.
0: Oui, c'est sûr. Mais j'ai l'impression aussi que dans ce contexte d'économie qui est notre contexte d'aujourd'hui, qui fait notamment qu'effectivement le plus grand peut-être pouvoir subsidiant de l'université, c'est la Fédération Wallonie-Bruxelles qui est sous pression. Oui. Peut-être que cette question-là du financement des universités se pose encore plus. Mm-hmm. Qu'avant, quoi. Oui. Mais donc, voilà, du coup, ça pose la question de la liberté. Et mm-hmm. moi, je faisais un lien parce que, comme à chaque fois, les équipes ont été invitées à aller explorer des recueils dans Scriptalinia. Moi, je faisais un lien avec justement des recueils qui parlaient de liberté de pensée, comme Orage de liberté, du collectif de la diversité à la créativité, ou Paroles libérées déconfinées. Oui. Du collectif Démasqué, on verra bien ce que la nouvelle équipe ici aura choisi. Mais jusqu'ici, ce qui est intéressant, c'est que les trois premières équipes ont été cherchées dans des collectifs d'apprenants en français langue étrangère. Enfin, les deux premiers, c'était ça, hein, collectif de la page blanche et le collectif, un autre collectif. Et puis alors ici, le collectif déscolarisé, c'est un collectif tout à fait de volontaires, mais qui a choisi de parler de l'éducation, effectivement, à Paris. C'était à Paris, donc voilà, un petit lien avec la France.
1: En plus.
0: Voilà, mais donc, après cette longue introduction, je laisse la parole et l'argumentation à la dernière équipe.
1: Oui, on accueille France Bompessé, Gloria Bolieli, Marilène Choudenoukamna et Elvire Ngiakam Tanié. Bonsoir à vous quatre et bienvenue dans l'émission spéciale des mots et débats pour boucler cette réflexion qui donc porte aujourd'hui sur cette université de demain, l'université du futur. En tout cas, qu'est-ce qu'on fait de l'université et des défis auxquels elle est confrontée aujourd'hui? Alors,

0: l'Alliance européenne demeure la seule garantie de rester souverain face aux géants mondiaux. Et les universités d'aujourd'hui, où l'université d'aujourd'hui n'est plus simplement un bâtiment fermé, c'est un réseau, une université plateforme qui permet aux étudiants d'avoir des possibilités nombreuses que ce qu'ils auraient eu localement.
1: Alors déjà, beaucoup de mots et d'expressions très distinctives et claires avec cette image de ne plus être une île au milieu de nulle part aussi, que j'entends bien. Quel acteur social, quelle figure vous avez choisi, enfin, qui allez-vous incarner plutôt pour porter ce message ?
2: Alors, nous avons décidé d'incarner Philippe Dubois, qui est le recteur de l'Université de Mons. C'est un dirigeant universitaire qui défend l'internalisation de l'enseignement supérieur. Il encourage également l'innovation académique et favorise les alliances entre universités pour renforcer justement la recherche et la coopération internationale.
1: Donc, alliance avec, entre les universités, ça, je pense que c'est une idée à retenir de ce que vous dites, parce que donc, ce ne sont pas n'importe quel type d'alliance, mais bien une alliance entre les universités aussi.
2: Entre les universités.
1: Plaider. C'est ça. Et justement, dans les arguments qui peuvent appuyer cette position-là, qu'est-ce que vous avez prouvé ou sur quoi vous allez pouvoir mettre l'accent peut-être pour dire que cette idée-là, c'est la bonne ?
3: Déjà, pour commencer, notre premier argument, c'est la souveraineté par la masse critique. Donc déjà, pour parler de souveraineté partagée, c'est en fait expliquer que, par exemple, le Mons ne perd pas totalement son pouvoir, mais plutôt qu'elle le partage et qu'elle le réunit au pouvoir d'autres universités. Et dans ce contexte qui est l'Alliance universitaire européenne, la masse critique, ça fait référence au regroupement de plusieurs ressources, de plusieurs talents et de plusieurs expertises qui sont investies et qui proviennent de ces différentes universités issues de différents pays européens. Et donc, étant donné qu'une université seule ne fait pas trop de poids à l'échelle mondiale, le fait que l'Alliance UNIS existe, cela permet d'atteindre, selon moi, une taille suffisante en combinant toutes les communautés universitaires, donc tous les étudiants, tous les chercheurs et tous les enseignants. Et cela permet d'obtenir non seulement plus de financement, mais ça permet aussi d'avoir l'accès à différentes infrastructures. Donc un exemple concret, c'est le fait qu'Erasmus+ ait investi 15 millions d'euros pour UNIS. Et un autre exemple, c'est le fait que ces 10 universités partenaires, elles ouvrent leur laboratoire pour tous les étudiants de l'université. Et donc, ça montre qu'il y a un réel partage de ressources qui rend l'éducation plus diversifiée et beaucoup plus innovante. Et ce projet de diplôme européen conjoint qui est promu par l'Université UNIS, ça représente aussi l'évolution majeure de l'université de demain, à mon sens. Aujourd'hui, malheureusement, il y a encore certains diplômes qui reste souvent rattaché à certains pays ou à certaines unités. Et donc, avec UNIS, l'idée, c'est plutôt de dépasser ces obstacles et de ces frontières académiques, plutôt, pour pouvoir dépasser ces frontières et pouvoir permettre d'avoir une formation réellement plus globale et plus européenne. Et donc, concrètement, un étudiant pourrait, par exemple, poursuivre son parcours dans les différentes universités partenaire de Nice, il pourrait avoir un diplôme qui serait reconnu par toutes ces universités-là. Donc je pense que c'est un événement majeur pour les universités de demain. Donc voilà le premier argument que nous avons mis en avant.
1: Merci. Est-ce que quelqu'un justement veut compléter dans l'équipe sur un autre axe d'argument ?
2: Nous avons comme un autre axe l'émancipation de l'étudiant. Et là, nous pensons que l'université doit offrir des ailes à ses étudiants. Et cela, ils peuvent le faire par des frontières. Non, l'université en fait, désolée, l'université doit offrir des ailes à ses étudiants et pas des frontières. Alors, nous avons vu le concept là de la customized education, l'éducation sur mesure.

0: ce qui est un argument de justice sociale que Dubois défend. Dans le sens qu'un étudiant de Mons, même sans gros moyens, doit pouvoir suivre un cours de pointe en Finlande ou un stage en Espagne via l'Alliance UNIS. Et l'émotion ici est celle de l'ambition contre le repli. Donc on protège l'avenir du jeune en lui donnant un diplôme augmenté. Et l'université ne doit pas être un carcan qui nous empêche d'agir librement, mais plutôt un propulseur social grâce à la mobilité.
1: Parce que de ce que je comprends aussi, vous parlez de cette mobilité, oui. Et vous mentionnez l'exemple de une jeune de Lumons qui doit pouvoir, si elle le désire, enfin dans ce fonctionnement UNIS, suivre un cours de pointe dans un autre pays ou bien aller suivre un stage par exemple en Espagne. Donc il y a à la fois cette vision très européenne, internationale aussi, des études qui permettraient de trouver, l'union fait la force quelque part. Et à la fois, il y a quand même aussi un ancrage, je crois dans votre argumentaire, un ancrage territorial qui est quand même aussi important. C'est-à-dire que ce n'est pas non plus faire table rase de l'existence des universités existantes. C'est plus nuancé que ça, votre propos, justement, par rapport à l'ancrage territorial. Est-ce que vous pouvez nous en dire un petit peu plus, peut-être ?
2: Avant d'y arriver, je voulais rebondir par rapport à ce qu'elle a dit. La spécificité du UNIS réside sur le point, sur le C du UNIS, qui veut dire customize ou sur mesure, qui oui. consiste à offrir aux étudiants un parcours académique sur mesure, qui soit le plus adapté possible, à son besoin, à son aspiration et à son ambition. Et c'est ça qui s'oppose à la conception traditionnelle ou actuelle du modèle universel de l'université, sauf pour quelques universités d'élite qui ont déjà tout à leur disposition.
1: Merci. Pour revenir à l'ancrage territorial, est-ce que l'une de vous, justement, voulait peut-être ajouter ?
3: Oui, pour l'ancrage territorial comme moteur, l'Alliance renforce la région, le Hainaut, du coup, au lieu de l'effacer. L'idée est que les partenariats avec le monde industriel, comme exemple Materia Nova, c'en est une preuve. En connectant Mons à des régions similaires en Europe, comme Valenciennes en France ou Cottbus en Allemagne, on crée un corridor d'innovation. L'université de demain est donc le pont entre le territoire local et le marché de l'emploi européen. Donc, on parle vraiment du fait que cela n'efface pas la région. Justement, le fait qu'il soit tourné vers l'international, ça va aider aussi à la création d'emplois, parce que les aides à créer des liens avec les entreprises, à développer des projets d'innovation. Et ce qu'on observe aussi, c'est vraiment la connexion entre les différentes régions européennes.
1: Merci pour ces précisions. Et effectivement, en parlant des régions, comme vous venez de le faire, ça nous rappelle aussi qu'il y a le statut d'euro-région qui existe, et ça pourrait être intéressant, je pense, dans votre argumentaire, d'en tenir compte pour la suite au Parlement, notamment. Vous aviez commencé en nous parlant du fait que l'université ne peut pas être une île, ne peut plus être une île au milieu de nulle part, et donc en utilisant des expressions assez frappantes. Est-ce que vous avez d'autres, est-ce que vous pouvez plutôt nous partager d'autres phrases peut-être un petit peu qui feront partie de la rythmique de votre argumentaire?
0: Alors, nous avons d'autres éléments de langage comme souveraineté partagée, qui est la réponse de Dubois face à l'indépendance, où il dit « nous ne perdons pas notre pouvoir, mais nous l'additionnons à celui de nos 10 partenaires ». Et nous avons également le mot « agilité », le monde change trop vite pour rester immobile. Du coup, l'Alliance UNIS nous donne l'agilité nécessaire pour adapter nos programmes en temps réel. Nous avons également le monde de langage, masse critique, qui est son argument massue pour parler des budgets et de la visibilité internationale.
1: Mmh. Au-delà de ces mots-clés qui vont vous servir à appuyer votre argumentaire, vous aviez également, comme Isabelle le disait en introduction, à chercher parmi les pépites publiées par Scripta Linea un extrait de recueil qui faisait écho à votre réflexion, à vos idées. Alors, quel recueil a attiré votre attention et en nous précisant aussi son titre, l'auteur, où on peut le trouver exactement?
2: Alors, le recueil que nous avons choisi est « Regard sur l'éducation et la formation ». Et dans ce recueil, on s'est particulièrement intéressé à un texte de Katarzyna Mernik, de la page 163 à la page 164, qui a été publié le 20 mars 2023, qui parle des programmes scolaires. Alors le texte, il dit, voici un extrait. Les programmes scolaires sont variés et dans les différents pays. Aussi, le monde change très vite et l'école doit suivre le monde. Ici, le groupe FLE, entendu comme français langue étrangère, nous sommes presque tous d'origine différente. De plus, tout le monde a une opinion différente sur l'éducation. Mon opinion est que c'est vrai que l'anglais est très important dans un programme scolaire parce que pour faire un voyage, communiquer avec des gens de différents pays, étudier dans un pays étranger, travailler dans une compagnie internationale, il faut absolument avoir une bonne connaissance de l'anglais. Il est bon aussi que les enfants apprennent les mathématiques pour apprendre à penser logiquement et aussi quand les ordinateurs ne marchent plus, pour calculer sans ordinateur. Je vais m'arrêter là. Nous avons décidé de prendre en compte, de sélectionner ce texte. Parce que pour nous, le texte illustre parfaitement le défi majeur de l'éducation moderne, c'est-à-dire comment construire un programme commun alors que chaque individu a des besoins et des origines différentes. Alors, en affirmant que l'école doit suivre le monde, Mernik rejoint la conviction profonde de Philippe Dubois selon laquelle l'université ne peut plus être un sanctuaire figé, mais doit devenir un écosystème agile. Pour Dubois, c'est précisément le rôle des alliances universitaires comme UNIS. Donc, en confrontant les différentes approches pédagogiques européennes, l'université peut offrir ce qu'on appelle un programme pour la majorité qui soit à la fois flexible et tourné vers l'emploi. Et enfin, son insistance sur l'apprentissage de la structure sociale et des métiers souligne que l'indépendance de l'étudiant passe par sa capacité à s'insérer dans la vie active. Alors, l'alliance n'est donc plus une perte d'identité, mais un levier stratégique qui permet aux universités comme celle de Mons, par exemple, d'intégrer les compétences variées et les regards internationaux pour mieux préparer ces diplômes aux transformations rapides de notre société.
1: Merci. On a un argumentaire bien appuyé. Et au-delà du lien que vous avez fait avec cet extrait de recueil, qui effectivement correspond, illustre bien le défi que vous venez d'exposer. Vous avez également choisi une chanson pour clôturer à la fois votre passage ici dans l'émission, mais aussi cette première émission sur les quatre de la série spéciale 2026 des mots et débats. La chanson que vous avez choisie, toutes les quatre, c'est « Another Brick in the Wall » de Pink Floyd. Alors...
4: Oui.
1: Je vais les entendre.
4: Donc, nous avons choisi ce morceau parce que, en fait, ce morceau, il critique le système éducatif traditionnel qui est perçu comme un peu trop rigide, normatif. Et dans cette société qui évolue constamment, il faudrait peut-être remettre ça en question. Et du coup, les paroles, elles dénoncent donc une éducation trop autoritaire. Et donc, ça permet de réfléchir à une potentielle transformation de ces structures éducatives et qu'il faudrait peut-être... en fonction de l'évolution, revoir le rapport entre l'individu et l'institution. Et donc, dans cette chanson, il y a deux phrases qui reviennent souvent. C'est « We don't need no education, we don't need no tough control ». Donc, ces paroles, pour nous, on ne les perçoit pas comme un rejet de l'éducation, du savoir, mais plutôt comme une critique de l'éducation actuelle qui est beaucoup trop figée au goût des étudiants. Voilà. C'est pour ça qu'on a choisi ce morceau-là.
1: Merci. Donc, un appel au mouvement.
4: Oui.
1: Et à donc faire tomber les murs qui restent encore, malheureusement. Merci beaucoup à toutes les quatre, France, Gloria, Marilène, Elvire, pour votre participation. Avant de se quitter sur cette dernière chanson, je tenais à vous remercier, chers auditeurs et chères auditrices, de nous avoir écoutés. On se retrouve pour la prochaine émission spéciale des mots et débats qui sera consacrée au débat sur la rémunération des élus politiques. Vaste sujet également, viser l'égalité ou défier les rapports de force, c'est la question sur laquelle auront planché les équipes d'étudiants et d'étudiantes qui participeront le prochain jeudi. Merci à toutes les étudiantes, à tous les étudiants qui ont participé aujourd'hui. Certains et certaines, pour beaucoup d'ailleurs, pour la première fois derrière un micro et en studio. Merci à Florian Rodeau, à Aline Metzer pour l'assistana toujours précieux sur ce cours. Et un immense merci à Isabelle De Vrint et à Scrita Linea, à l'émission des livres pour dire, pour la générosité de l'accueil.
5: Et merci à toi, Nadège Brousteau, pour l'organisation de cette très belle série dont on peut être fière.

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Salut les beatniks, bienvenue dans Notes Sonores Négatives, c'est votre rendez-vous avec le rock et avec l'électro. Chaque semaine, nous sommes là pour vous passer de très très bons sons dans ces,

0: ce domaine, donc rock, électroc. Vous allez voir un petit peu ce qu'on entend par là à travers cette programmation que vous allez pouvoir suivre durant 2 heures. Donc voilà, aujourd'hui, j'ai décidé de partir à la mer. Après Martine à la mer, c'est Christophe à la mer. Et, et on aura donc aujourd'hui tous des titres qui... ou des artistes, des noms de groupes ou quoi que ce soit, mais il y a à chaque fois un rapport avec la mer, les marins, ce genre de choses-là. Donc, voilà, c'était juste l'occasion. Je me suis dit, tiens, qu'est-ce que je pourrais bien faire ces prochains jours, qu'est-ce qui serait sympa à faire dans cette émission. Et puis, hop, voilà, après avoir eu beaucoup d'idées, c'est celle-là que j'ai retenue pour ce soir. Et donc, voilà, on est occupé avec cela. Donc, le thème, c'est la mer. Et on a commencé avec un groupe qui s'appelle The Sea at Midnight. Donc, voilà, la mer à minuit. Un projet, on est entre post-punk, synthwave. C'est en fait le projet de Vince Grant, quelqu'un qui est né à Chicago et qui, depuis, a déménagé à Los Angeles. Et on retrouvait le morceau Orbiting Heaven de ce projet de Sea at Midnight. Voilà pour donc commencer. Moi, j'aimais bien, vous allez me dire, c'est un peu normal aussi que je passe des choses que j'aime bien. Sinon, il y aurait un petit souci quelque part. Enfin, on serait plus sur Radio Air Libre en réalité. Si on passait pas des choses qu'on aime. On fait les choses avec le cœur, avec nos convictions, avec notre tête aussi, bien entendu. Mais voilà, je pense que ce n'est pas là où parfois c'est d'autres considérations qui font qu'on passe un artiste ou pas. Bah chez nous, c'est surtout les tripes qui font qu'on vous les diffuse ou non. Ok, bah voilà, petite introduction qui était peut-être un petit peu longue, mais pas mal quand même, si je le dis, n'est-ce pas? Et on va partir ici avec quelques groupes donc qui nous parlent de mer, hein, comme je vous le disais. On va commencer avec Scared of the Sea. Ça, c'est un titre qui est du répertoire de l'artiste Sean Keel, donc en 2024, eh bien, il nous sortait un album qui s'appelait Farewell's Welcome. Il vient du Texas, hein, à l'époque, donc en 2024, il avait la soixantaine, un ancien professeur de mathématiques à l'université du Texas, voilà, assez reconnu apparemment. Et donc voilà, ici on le retrouve avec ce morceau Scared of the Sea, Sean Keel, et c'est Notes en négatif que vous écoutez sur Radio Air Libre. J'espère que cette émission vous plaira. On a essayé de faire les choses bien.
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Quelle belle façon de commencer cette émission, finalement, avec ces quelques titres que je vous ai passés. Voilà, on va revenir un petit peu sur la programmation. Donc, les trois titres que je vous ai diffusés depuis ma dernière intervention. Donc, on avait d'abord eu le morceau Scared of the Sea. Je vous rappelle qu'aujourd'hui, le thème, c'est la mer. Donc, voilà, on a décidé de faire un thème à cette émission. Et donc, voilà, c'était Sean Keel avec le morceau Scared of the Sea, qui datait de mai 2024. Donc, voilà. Ensuite, eh bien, je vous ai passé Sivert Høyem, donc artiste norvégien qu'on aime beaucoup, beaucoup ici, chanteur de Madrugada notamment, qu'on retrouve avec le morceau Into the Sea dans une version live enregistrée en Grèce. Et puis, à l'instant, c'était Apocalyptica, qu'on retrouvait avec ce morceau qui s'appelait Sea Song, sous-titré You Waded Out. Voilà, Apocalyptica. J'avais vraiment beaucoup, beaucoup aimé cet album à l'époque. C'est le 8e et voilà, il y avait toute une symbolique autour du 8 dans cet album d'Apocalyptica. On va poursuivre avec un projet belge qui s'appelle Lovelorn Dolls et le morceau qu'on va écouter s'appelle Dead Sea, la mer morte. Donc voilà ce qu'on écoute dans un instant. Et puis on continuera, on aura des styles différents. On a quelques morceaux de métal notamment qui sont dans le pipeline. Donc tout ça, eh bien, c'est pour cette émission Note en Nez Négative. Lovelorn Dolls avec Dead Sea.

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Voilà, ben donc on vient d'écouter ici trois choses assez calmes, assez calmes quand même. D'abord Loveland Dolls qu'on retrouvait avec le morceau Dead Sea, je vous disais. Donc le projet est belge, même basé en tout cas en partie à Bruxelles. Puis on a écouté The Divine Comedy avec ce morceau Mar-a-Lago by the Sea. Alors petite anecdote, hein, je les ai vus en concert lors d'un passage au Cirque Royal et passage d'ailleurs qui a été filmé pour Arte, la petite parenthèse. Et donc en fait voilà, ce qui est assez rigolo, c'est que durant ce morceau Mar-a-Lago by the Sea, il y a toute une longue intro durant laquelle ils se servent à boire. Enfin donc le leader Neil Hammond vient à chaque fois demander à chacun de ses musiciens ce qu'il boit et lui apporte ce qu'il demande tout simplement. Donc c'est assez ça donne l'ambiance très très feutrée comme ça d'un bar, peut-être un bar de plage. Et une fois que tout le monde est servi, bien commence le morceau Mar-a-Lago by the Sea. Et puis à l'instant, Lou Rhodes, vous la connaissez peut-être parce que elle est notamment chanteuse dans le projet LAM, projet plutôt trip-hop, donc que moi j'aime beaucoup, beaucoup, beaucoup, et que je vous passe assez régulièrement dans cette émission, une fois ou deux par an de toute façon. Et donc c'est la chanteuse qui a différents projets à côté, dont un qui est sous son propre nom, donc Lou Rhodes. On l'a retrouvée avec ce morceau donc qui s'appelait Sea Organ, donc pour Lou Rhodes. Et je pense que on a dit à peu près l'essentiel ici pour ceci. Donc je voulais peut-être vous dire encore un petit mot par rapport à l'album de Lou Rhodes. Il s'appelait tout simplement The Yes and I. Et il était sorti donc il y a déjà quelques années, hein, cet album de Lou Rhodes. Je regarde si je ne vois pas la date vite fait, bien fait. Il était sorti en 2016, cet album de Lou Rhodes. Allez, pour la suite, on va changer de style et je vais vous proposer de vous lancer dans quelque chose qui va nous envoyer pas mal de sons avec Seth. Donc Seth, c'est un groupe de black metal. Oui, je sais que je passe de Lou Rhodes au black metal et c'est tout à fait normal, c'est sa note négative. Mais donc oui, Seth, donc groupe de black metal français, l'un des plus anciens, plus reconnus, etc., etc. On va le retrouver avec un extrait d'album La Morsure du Christ. Et c'est parti donc pour ce morceau qui s'appelle Les Océans du Vide. C'est sorti en 2021. Seth, donc, SETH.

Bien. Alors, on était dans une partie plus métal ici, avec d'abord 7 qu'on retrouvait avec le morceau Les Océans du Vide. Ensuite, Battle Lore avec Ocean's Elysium. Ça date d'il y a déjà bien des années aussi pour ce groupe donc finlandais qu'on aime beaucoup, beaucoup dans cette émission. Et puis, à l'instant, c'était un projet qui s'appelle Vraid, V-R-E-I-D, qu'on retrouvait avec Wolves at Sea. De bonnes choses donc dans ce programme, vous l'avez entendu, on va continuer à changer les genres et tout ça bien entendu. Je vais vous proposer de retrouver, alors là on va, comme je vous le disais, on va changer, on va retrouver Noblesse Oblige avec un morceau qui s'appelle Seaside Suicide, et on continue donc notre petit bonhomme de chemin à travers donc ce thème pour aujourd'hui qui est la mer, tout simplement. La mer, les océans, la plage, tout ce que vous voulez, mais tout ce qui se rapporte à la mer, aux marins, etc., etc. Voici Noblesse Oblige avec Seaside Suicide.

Note en ligne négative. Ben, on est déjà au milieu de cette émission. Malheureusement, ça passe vite, hein, ça passe vite. Et ben voilà, il me reste à vous dire ce qu'on a écouté. Donc, on a l'habitude de passer les titres par trois dans cette émission la plupart du temps. Et c'est ce qu'on a fait cette fois-ci encore. On était resté avec Noblesse Oblige et ce morceau Seaside Suicide. Ensuite, de Cassandra Complex qu'on retrouvait avec un morceau qui s'appelle The Great Sea. Donc, de Cassandra Complex sur leur album The Plague. Et puis, à l'instant, on retrouvait Distorted World avec ce morceau Cerulean Sea. Alors, Cerulean, je ne sais pas comment il faut le dire, hein, Cerulean. Donc, si vous voulez, bah, ça fait référence à la maison au milieu de la mer céruléenne, qui est un roman de fantasy de T.G. Kloon. Donc voilà, bah, en gros, c'est l'histoire de Linus Baker, qui est envoyé sur une île isolée pour évaluer un orphelinat de 6 enfants magiques dangereux. Et voilà, donc on est dans la fantasy assez. Ça fait pas très très peur, mais voilà, donc le roman s'appelle The House in the Cerulean Sea, et donc le morceau qu'on écoutait, c'était Cerulean Sea, tout simplement, par Distorted World. On va poursuivre avec un groupe allemand qui s'appelle Lacrimas Profundere, et je vous propose de les retrouver avec ce morceau qui s'appelle End God's Ocean. Voilà, donc là on est dans un registre plus gothique rock, gothique rock, gothique metal, donc avec Lacrimas Profundere, souvent un côté un peu tristoun aussi. On était donc en 2008 pour cet album Songs for the Last View. Voici Lacrimas Profundere, donc dans Not Only Negative. C'est parti pour 5 minutes 30 secondes, oui, à peu près encore, avec ce morceau. Et puis on enchaînera avec d'autres choses, d'autres styles aussi. Hein. On va se balader dans les styles musicaux dans cette émission.

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Bah, quand on parle de mer, pourquoi pas parler aussi des sirènes? C'est ce qu'on faisait ici avec ce projet que je vous ai proposé d'écouter, The Sirens, donc, et le morceau, c'était Embracing the Seasons. The Sirens, c'était en fait le projet de Anneke van Heersbergen, de Liv Christine Espenech et de Carrie Ruslauten. Donc voilà, trois chanteuses bien connues dans le monde du métal gothique, etc. etc. Donc The Sirens, on les retrouve avec ce morceau Embracing the Seasons, tout doux. Avant ça, donc, c'était Lacrimas Profundere avec ce morceau And God's Ocean. Voilà, donc, pour ce qu'on vient d'écouter dans cette émission Note Négative aujourd'hui, consacrée à la mer, également aux marins, aux sirènes, aux poissons, aux baleines, etc. etc. Donc voilà, il manquerait peut-être plus que je vous passe le chant des baleines. Ce serait une idée, évidemment. Bon, et puis on va peut-être aussi vous parler de bateaux avec Heather Nova ici, un album qui s'appelait très justement 30,000 Days at Sea, donc 300 jours en mer, et le morceau que je vous propose d'écouter s'appelle The Good Ship Moon, donc le bon vaisseau lune. Heather Nova, donc.

Ceci, c'était The House Dax avec un morceau qui s'appelle Son of the Sea, donc le fils de la mer. On est absolument dans le thème aujourd'hui. Avant ça, le groupe We Lost the Sea, nous avons perdu la mer avec ce morceau Beautiful Collapse. Et encore avant, Head on Nova, je vous l'avais dit, hein, avec le morceau The Good Ship Moon sur son album 300 Days at Sea. Voilà donc pour ce qu'on a écouté ici, donc durant ces quelques dernières minutes de cette émission Not Only Negative. On va poursuivre avec le groupe Explosions in the Sky et le morceau s'appelle Six Days at the Bottom of the Ocean. Voilà, donc Explosions in the Sky, ça nous ramène en 2003 sur l'album The Earth is Not a Cold Dead Place. Et ben voilà, je vous propose de retrouver ce groupe majeur avec cet album majeur du mouvement post-rock cinématique, etc., etc., instrumental, rock, voilà. C'est parti. Six Days at the Bottom of the Ocean par Explosions in the Sky.

Et voilà, ben on arrive au terme de cette émission déjà, avec de chouettes choses hein, qui avaient là, on a donc retrouvé. Je prends ma petite playlist devant mes yeux pour ne pas me tromper, mais on avait eu d'abord Explosions in the Sky avec le morceau Six Days at the Bottom of the Ocean, et à l'instant ben un groupe avec un nom qui avait vraiment toute sa place ici, hein, The Ocean, qu'on retrouvait avec ce morceau Pre-Burial. Voilà. Donc pour ce qu'on vient d'écouter à l'instant, voilà, The Ocean. On va donner rendez-vous la semaine prochaine pour une nouvelle édition de Notes Négatives. D'ici là, que tout se passe bien pour vous. Et puis pour se dire au revoir, on va encore écouter un petit morceau que je pouvais pas faire autrement, je crois, que de vous passer un titre du groupe Hailstorm, donc le groupe écossais Hailstorm. C'est un groupe qui essaye de faire un métal assez festif avec une idée pirate, une idée un petit peu romancée, pirate comme ça. Donc voilà, si vous ne connaissez pas le projet, voilà, vous savez vers quoi on va. Et donc ce qu'on écoute maintenant, c'est le titre Over the Seas. Voici Hailstorm pour se dire au revoir. Donc, on se retrouve la semaine prochaine.

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0: même. 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
1: Ah oui non, pour la fin on avait dit on faisait...
0: Ben voilà.

0: Minuit, voici l'heure du crime. Sortant d'une chambre voisine, un homme surgit dans le noir. Il ôte ses souliers, s'approche de l'armoire sur la pointe des pieds, et saisit un couteau dont l'acier lui bien aiguisé, puis, masquant ses yeux de fouine avec un pan de son manteau, il pénètre dans la cuisine et, d'un seul coup comme un bourreau, avant que ne crie la victime, ouvre le cœur d'un artichaut.
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Lizzie présente Sauvez-moi de Jacques Expert, lu par Florian Wormser. Deuxième partie. Sophie Pontchartrain. De mes années de détention, seules les premières furent douloureuses. J'ai eu droit au traitement réservé à des types comme moi. Rien d'humiliant ne me fut épargné. J'ai été frappé, puni,

0: On n'agresse plus un homme qui va mourir. On éprouve même de la pitié pour lui. Comme si rien ne pouvait arriver de pire que d'être conscient de vivre ses dernières heures. Le général de Gaulle avait la réputation de ne pas se laisser souvent fléchir. Garlantézec m'avait abandonné à mon sort. Il ne m'avait jamais rendu visite dans le quartier des condamnés à mort. J'en avais conclu que c'est sans y croire qu'il est allé plaider ma cause auprès du général. Le jour où il est venu, finalement, m'annoncer qu'il avait gagné, on aurait dit qu'il était le premier surpris. « Je suis parvenu à émouvoir De Gaulle », m'a-t-il raconté. « Il m'a écouté plaider votre cause, évoquer votre jeunesse, exprimer vos regrets sincères pendant plus d'une heure. Croyez-moi, c'était loin d'être gagné, car vous avez l'opinion publique contre vous. Quand j'ai achevé ma plaidoirie, le président m'a seulement dit « Vous m'avez convaincu, maître. Je vous accorde la grâce de Thomas. Je n'ai pas traîné pour faire établir le décret, de peur qu'il change d'avis parce qu'un conseiller lui recommandait de refuser. La voilà. Vous pouvez être fier de moi. Vous allez vivre. » Fier de lui. Alors que j'allais devoir vivre derrière des barreaux jusqu'à la fin de mes jours. Son sourire satisfait me dégoûtait. Il m'a tendu la lettre avec la signature du président. J'y ai à peine jeté un œil. Il a paru étonné que je manifeste si peu de joie. « Vous allez vivre !» m'a-t-il répété, comme si je n'avais pas compris. J'ai répondu « Je suis innocent, monsieur, et vous n'avez pas su me défendre comme il fallait. »«
1: Bien sûr, vous n'avez rien fait. »
0: Il était fâché.
1: « Vous êtes un ingrat, Thomas. Vous pensez parfois à toutes ces jeunes femmes martyrisées. Vous vous en tirez bien, croyez-moi. »
0: J'étais resté muet de stupeur. Ainsi, il ne m'avait jamais cru et me pensait coupable. J'ai dit « Partez maintenant. Je ne veux plus vous voir. » Et je lui ai craché au visage. Il le méritait bien, non ? Il n'a pas demandé son reste. Je l'ai vu filer comme le sale rat qu'il était. Les gardiens, eux, me l'ont fait payer, cette grâce. À nouveau, j'ai dû endurer leur vengeance, courber la tête pour entrer dans le moule. J'ai cessé de crier mon innocence et, les années passant, sans même que je le réalise, je me suis fait oublier. Je n'étais plus qu'un numéro d'écrou. Et ils ont fini par admettre que j'étais un détenu exemplaire. On finit toujours par sortir de prison. Un homme neuf. Je l'ai déjà dit. Mais un homme qui n'a rien oublié.

0: 2 avril 1990. La résidence HLM s'appelle Le Grand Bois, car elle a été construite non loin du bois de Vincennes. Autrefois, dans les années 1950, quand les immeubles de 8 étages sont apparus ici, on pouvait s'y rendre à pied. Aujourd'hui, les balcons donnent sur le périphérique. On n'y va que pour étendre le linge. Un camp de gitans s'appuie contre le grillage rouillé. Avec les années, la résidence a perdu sa splendeur passée. Elle est mal entretenue. Le jardin et les allées jonchées de papier gras sont négligés. Les 3 bâtiments, autrefois peints en bleu, résistent au temps tant bien que mal, entre une supérette et un kebab turc, Istanbul, tenu en réalité par une famille kurde. Ici ne peuvent survivre que des gens à la peine. La cité n'a pas connu pareille animation depuis bien longtemps. Le parking est encombré de véhicules de police, d'une camionnette de pompiers, d'une ambulance. Il faut contenir la foule qui cherche à s'approcher au plus près. Philippard ne s'est pas embarrassé. Il a garé la berline sur une place pour handicapés. Pontchartrain lui a demandé de foncer et ils ont mis moins d'un quart d'heure pour arriver. Le garde du corps sort du véhicule et a juste le temps d'ouvrir un parapluie pour abriter sa patronne.
1: « Avec ce temps, c'est vraiment la déprime, cet endroit !»
0: dit la divisionnaire à son garde du corps.

0: Elle lève les yeux sur la façade. Les gens au balcon, en dépit de la pluie, sont au spectacle. D'autres, tenus à distance par des hommes en uniforme, patientent sous leur parapluie, tendant le cou. Un homme d'une cinquantaine d'années se précipite à leur rencontre. L'eau qui ruisselle sur son crâne chauve ne semble pas le déranger. Il ôte ses lunettes qu'il essuie à sa chemise. « Commissaire Edon !» se présente-t-il. Sa main est mouillée. Pontchartrain l'effleure à peine. Du menton, il désigne le bâtiment B. « Comme vous l'avez demandé, personne n'a touché à rien. C'est au deuxième sous-sol, dans les caves. L'entrée est derrière l'ambulance des pompiers. »« Merci !» dit la divisionnaire. « Il faudra vite l'évacuer !» précise Sylvain Edon. « L'odeur devient épouvantable. Inutile de vous dire que ce n'est pas beau à voir. » « Alors ne perdons pas de temps, commissaire !» ironise la divisionnaire. Edon la rencontre pour la première fois, mais il connaît Pontchartrain de réputation. Un grand flic, mais pas une marrante. Voilà ce qui se dit dans la maison. Une dure qui vous colle au mur au premier impair. Mieux vaut faire profil bas et éviter qu'elle vous prenne en grippe. Il se murmure que certains l'ont payé d'années de placard. D'un autre côté, ses résultats plaident pour elle, et ses hommes la vénèrent. Elle a le bras long et le respect de sa hiérarchie. Bref, Edon n'a pas l'intention de la ramener. Il a tout fait comme on lui a demandé, a bouclé hermétiquement le périmètre, n'a pas donné la moindre information, même à la famille de la pauvre femme. Famille, façon de parler. Une mère vieillit trop vite et un frère à moitié demeuré. Ils ont accouru dans le hall de l'immeuble depuis leur quatrième, dès qu'ils ont vu arriver la berline noire. Edon les avait avertis. Il faut attendre la venue des gens de la brigade criminelle. L'enquête est de leur ressort, pas du mien. Il n'est pas certain qu'ils aient compris, ni même qu'ils sachent ce qu'est la criminelle. Probablement des flics importants, s'est dit la mère. Pas comme ce Edon, qui ce matin leur a demandé s'ils reconnaissaient Fabienne sur la photo qu'il leur a présentée. Ils ont hésité un moment, effarés par le sang sur son visage. La mère et le fils laissent passer cette dame en tailleur noir sans oser l'interpeller. Pontchartrain les entend sangloter. Elle se retourne et leur adresse un petit signe désolé, qui semble signifier « Je partage votre douleur ». Les marches de béton du perron s'effritent. Les lourdes portes métalliques ont perdu leurs vitres depuis des lustres. Dans le hall d'entrée, plusieurs boîtes aux lettres, certaines débordant de prospectus, ne ferment plus. Deux hommes en tenue gardent la porte de la cave, dont la peinture s'écaille. Ils s'écartent, soulagés. Leur calvaire devrait bientôt s'achever. Une odeur pestilentielle remonte des bas-fonds de l'immeuble et imprègne leurs uniformes. Comment s'est-il retrouvé là, dans cet endroit perdu? Se demande la divisionnaire en pensant à l'auteur de l'assassinat, tandis qu'ils descendent l'escalier étroit et humide. Faites attention! La prévient Edon. Ça glisse. Les caves du deuxième sous-sol sont à l'abandon. Il faut marcher sur des cartons, éviter des tessons de bouteilles et tout un tas de saloperies jetées là, faute de mieux. Les flics ont apporté un projecteur, un puissant faisceau lumineux éclaire le fond de la cave. Pontchartrain y pénètre la première. Philippard et Edon demeurent en retrait. N'entrez pas, demande Pontchartrain. Que l'odeur nauséabonde qui envahit la cave ne semble pas incommoder. La fille est là, gisant sur un matelas crasseux, cuisses écartées. Elle est nue, ses vêtements dispersés au hasard tout autour, imbibés de sang coagulé, avec seulement aux pieds des chaussures marron. « Des gamins l'ont découverte hier soir, » indique le commissaire, « à cause de l'odeur. » Ils descendent ici pour faire les cons. Vu l'état du corps, la mort remonte à plusieurs jours. L'autopsie nous en dira plus. Pontchartrain ne relève pas. Elle demande. Sa famille ne s'est pas inquiétée de son absence. Une ivrogne et un débile. Ils n'ont même pas vu qu'elle n'était pas là. Elle allait et venait. Ces gens-là, c'est pas humain. Ils ne sont pas comme nous. Pontchartrain le remet à sa place. Qu'est-ce que vous en savez, Edon? Rien, rien. bredouille-t-il. De cette femme martyrisée, on ne voit que cette effrayante plaie béante du pubis à la poitrine et des yeux bleus grands ouverts où la divisionnaire croit lire la souffrance que lui a infligée son assassin. Son nom ? Fabienne Berton, répond Edon. Qu'est-ce qu'on sait d'elle ? Célibataire, 35 ans, vit du chômage, se tape des mecs dans cette cave. 20 francs la pipe. Elle a un gosse de 10 ans qui vit chez son père à Laval. Nous ne les avons pas encore prévenus. Elle habite dans l'immeuble avec sa mère et son frère. Le père s'est tiré il y a un bon moment. Je vous enverrai un rapport complet, mais de ce qu'on sait, ça ne vole pas haut dans la famille. Pontchartrain reste ainsi, debout à moins d'un mètre du corps, durant plusieurs minutes dans un silence total. Comme si elle voulait s'imprégner de la scène, ne rien perdre. Remontons, décide-t-elle enfin. Dans l'escalier, elle dit à Edon. C'est bon. Vous pouvez faire venir la police technique et scientifique maintenant. Dans le hall d'entrée, elle n'a ni un regard, ni un mot pour la famille. Que leur dire? On retourne au 36, ordonne-t-elle à Philippard. Vous ne voulez pas voir la famille? S'étonne Edon. Pas maintenant. J'enverrai quelqu'un de mon équipe. Nous avons déjà récolté quelques éléments qui vous seront utiles, madame la divisionnaire, insiste le commissaire. Des jeunes qui fumaient sur les marches du bâtiment A l'ont vu arriver avec un type. Nous avons une vague description. Pas le temps. Je rentre, coupe-t-elle d'un ton cassant. Vous verrez tout ça avec mes hommes. Faites-moi parvenir tous les résultats de l'enquête de proximité dès que possible. J'ai mis tout le monde sur l'affaire. S'il est du coin, il ne nous échappera pas. Comptez sur nous. À quoi bon lui répondre? Elle sait que son tueur n'est pas du coin, qu'il a déjà filé, qu'il est loin désormais. Sylvain Edon se demande à quoi rime tout ce cirque. Pourquoi a-t-elle fait cet aller-retour express juste pour jeter un regard sur le cadavre de la femme? Elle nous fait perdre du temps, peste-t-il en son fort intérieur. Non mais pour qui elle nous prend? Pour ses larbins? Vous pouvez compter sur moi et mes hommes, madame, dit-il avec raideur. À nouveau, Pontchartrain ne peut éviter sa main humide. Derrière elle monte un long hurlement de douleur. Sophie Pontchartrain s'éloigne déjà, sans se retourner sur la mère que deux policiers soutiennent. Au volant, Philippard se tait. Il se contente de rouler le plus vite possible, respectant à peine les limitations de vitesse. Il a du mal à cerner sa patronne. Comment pourrait-il comprendre qu'il fallait qu'elle vienne, qu'elle voie de ses yeux, qu'elle constate que cette scène est l'exacte réplique de celle que, jeune enquêtrice, elle a vue 30 ans plus tôt. La même sauvagerie brute. Elle a trouvé ce qu'elle est venue chercher. Ce crime est signé du même homme. La deuxième victime de Nicolas Thomas, jadis, avait été retrouvée ainsi, éventrée dans une cave, les cuisses offertes, les yeux ouverts, ses vêtements dispersés autour d'elle et ses chaussures aux pieds. Comme elle, elle avait une 30aine d'années, les cheveux blonds décolorés, et elle menait une vie minable. Tout en parcourant les gros titres du Figaro, Sophie Pontchartrain serre les poings rageusement. Il y aura bientôt 2 autres femmes massacrées avec la même application perverse, elle en est certaine. Elle a compris que c'est un défi que lui lance le meurtrier. Le téléphone de la voiture retentit, c'est Deltil. Le violeur des parkings a récidivé, mais ce n'est pas tout. De la voix la plus calme possible, il annonce à sa patronne que cette fois l'homme a franchi une nouvelle limite. Il a assassiné sa victime après l'avoir violée. Il lui a fracassé la nuque d'un seul coup de marteau, juste en bas du crâne. Un carnage, chef. Et Chambarot ? Réplique-t-elle rageuse. Chez lui. Les gars en planque ne l'ont pas vu sortir. « Ils sont Miro, vos agents !» tranche la divisionnaire d'un ton cinglant. « Foncez, bon Dieu ! Vous vous traînez, Damien » ordonne-t-elle à son chauffeur. Il accélère, freine sec quand une camionnette lui coupe la route, force le passage dans le trafic qui se densifie à l'approche du centre de Paris. Dans la cave, il est resté en retrait. Pourtant, ses vêtements sont encore puants, de la sale odeur de ce corps massacré. Le matin même, Rachel était déjà là quand le directeur de la police nationale a appelé sa patronne. Elle venait de lui faire signer un formulaire de demande de congé d'un agent. Pontchartrain avait bougonné. « On en passe un temps avec cette paperasserie, vous ne trouvez pas, Rachel ?»« À croire qu'on n'a rien de mieux à faire. » Comme toujours, Rachel avait approuvé. Elle ne pense pas rencontrer un jour un flic, ou qui que ce soit, aussi passionné et dévoué à son travail. Pontchartrain force son respect. Elle fait ce que peu de gens sont capables de faire, sacrifier sa vie à son métier. Pendant les rares vacances qu'elle s'octroie, elle repasse toujours au bureau. Jamais elle ne s'éloigne de Paris et de ses dossiers en cours. Rachel a d'ailleurs l'impression que cela agace sa chef que des flics prennent des congés. Est-ce qu'elle en prend, elle ? Rachel, poussée par sa curiosité, était vite revenue dans le bureau pour lui apporter un café brûlant.
1: « Nous sommes à fond sur le type des parkings, monsieur le directeur, » expliquait Pontchartrain au téléphone. « Il vaudrait mieux trouver quelqu'un d'autre. »
0: Il y avait eu un long silence. Elle écoutait, puis avait repris.
1: « Je ne crois pas être la bonne personne. Je me suis beaucoup investi dans cette histoire par le passé. Je n'aurais pas le recul suffisant. »
0: Au bout du fil, le directeur devait insister.
2: « Au contraire, vous êtes la mieux placée. » Vous connaissez parfaitement l'adversaire, je compte vraiment sur vous, etc.
0: Finalement, la divisionnaire avait soupiré, comme à son corps défendant.
1: C'est vous qui décidez, monsieur le directeur.
0: Rachel l'avait vu esquisser un sourire de contentement. Son œil pétillait. Elle avait levé le pouce à l'adresse de son assistante.
3: J'ai l'affaire.
0: Rachel connaît sa coquetterie, sa petite faiblesse. Sophie Pontchartrain aime se faire prier et flatter un peu. En vérité, elle n'aurait pas du tout apprécié qu'on confie la traque de Thomas à quelqu'un d'autre qu'elle. Le Big Boss l'avait assuré de son entière confiance, et Pontchartrain en avait profité pour négocier des moyens supplémentaires et une totale liberté de manœuvre.
1: « Je veux que personne ne se mêle de la façon dont je mènerai les choses. Sinon, je préfère laisser tomber »,
0: avait-elle précisé avec insistance.
1: On travaille à ma façon.
0: En quittant la pièce, Rachel l'avait entendu poursuivre.
1: Ce n'est pas nouveau, monsieur le directeur. Ces imbéciles de juges d'application des peines font n'importe quoi, et à nous après de faire le ménage et de réparer les dégâts. C'est une bête qu'ils ont relâchée, et je sais de quoi je parle.
0: Sa patronne souriait toujours. Rachel avait laissé la porte entrouverte pour entendre la suite de leur conversation. Mais Pontchartrain s'était levée elle-même pour la refermer. Elle avait compris qu'il y a des choses qui ne la regardaient pas. Mais la satisfaction qu'affichait sa patronne la rassurait. La divisionnaire, sitôt revenue du 20e, demande à Rachel de convoquer en urgence les hommes et « Prépare-moi un café, s'il vous plaît. »«
1: Messieurs, » commence-t-elle avec autorité, « nous ferons un point en début d'après-midi sur le violeur des parkings lorsque nous disposerons des premiers éléments. » On nous a confié une nouvelle affaire, prioritaire, tout autant que celle du violeur. Mais rassurez-vous, j'ai exigé des effectifs supplémentaires.
0: Elle ignore leur froncement de sourcils.
1: Un dénommé Nicolas Thomas, sorti de Clairvaux le 22 mars, ne s'est pas présenté dans le patelin de Normandie où il devait accomplir sa conditionnelle. Il est introuvable. À ce stade, voilà ce que l'on sait. On recense 3 meurtres, effectués avec le même couteau, ou au moins suivant le même mode opératoire, et sûrement par le même type. La mère de ce Thomas, chez elle, à Bois-Colombes, un journaliste à Montargis, qui était juré à son procès, et le pire, une jeune maman de 23 ans, à Bar-sur-Aube, le jour même de sa sortie de prison. Il semblerait qu'il ait fait le trajet depuis Clairvaux assis à côté d'elle, dans l'autocar de la compagnie Gaborio, qui s'arrête devant la centrale et poursuit jusqu'à Troyes, en passant par Bar-sur-Aube. Pour moi, ces 3 assassinats sont l'œuvre de ce Nicolas Thomas. J'en ai l'absolue certitude. Enfin, il y a eu un nouveau meurtre. Une femme retrouvée éventrée dans une cave du 20e. Son nom, Fabienne Berton. J'étais sur la scène de crime ce matin, et même si nous n'avons pas encore les résultats de l'autopsie, je sais que c'est lui. On viendra au détail plus tard. Maintenant, il faut que je vous parle de ce Nicolas Thomas. Je le connais depuis 30 ans. C'est moi qui ai obtenu ses aveux en 1960. Il a été condamné à mort, puis gracié par De Gaulle. Il a fait 30 ans de tôle.
0: Les hommes échangent des regards effarés. Pontchartrain leur relate le dossier dans les détails. La sauvagerie avec laquelle quatre jeunes femmes avaient été martyrisées par un monstre d'à peine 21 ans. Elle brosse le portrait d'une brute qui se repaît de la souffrance des autres. Une bête à qui il aurait bien mieux valu couper la tête. De toute évidence, cet homme sans pitié ni état d'âme, à peine sorti de tôle, a récidivé. D'après les premiers éléments, le crime de Bar-sur-Aube est la réplique de ceux commis jadis par Thomas. Elle s'en prend au psy et au juge, vibrante de colère.
1: Ils s'imaginent qu'un monstre peut s'amender en tôle. Ils ont remis en liberté le mal absolu. Et maintenant, à nous de passer la serpillière.
0: Messieurs, conclut-elle sombrement, j'ai eu Thomas face à moi. Écouter ses aveux fut le moment le plus éprouvant de ma vie de flic. Elle poursuit dans un silence glacé. Cette nouvelle série de meurtres est signée. Dès sa libération, Thomas a voulu régler ses comptes avec son passé, sa mère qu'il a complètement trahi et qu'il hait, et ce journaliste qui faisait partie des jurés et qui a précipité sa perte. Il était le plus acharné à réclamer la peine de mort, et ensuite, en totale contradiction avec la déontologie, il a écrit des papiers totalement à charge. Thomas a agi dès sa sortie, comme s'il n'avait attendu que ce moment et n'avait passé toutes ces années qu'avec cette seule idée en tête, se venger. Mais il n'y a pas que ça. Tout juste remis en liberté, ses démons l'ont repris, et il a repéré cette malheureuse jeune femme dans le bus, à Bar-sur-Aube, Pauline Jean-Joseph. Et aujourd'hui, on a trouvé le corps d'une femme de 35 ans dans la cave d'un immeuble du 20e. Le mode opératoire est identique dans les deux cas. Deux femmes éventrées avec un grand couteau de cuisine du type qu'on trouve dans n'importe quel magasin ou grande surface. Enfin, un point capital. Comme les victimes de Thomas en 1960, Jean-Joseph a été tué avec une extrême brutalité, mais elle n'a pas été violée. On attend les résultats de l'autopsie pour Berton. Pour moi, ils ne font aucun doute. L'une et l'autre ont été mutilées avec la même cruauté, la même sauvagerie et selon le même processus que celui de Thomas. Après 30 années passées coupées du monde, Nicolas Thomas a assouvi sa vengeance et renoué avec ses vieux démons.
1: Elle se tait, dévisage les hommes rassemblés face à elle.
0: Nous avons désormais deux affaires à résoudre et je vais avoir besoin de votre investissement total. Elle insiste. Deux affaires exaltantes, messieurs. On ne va pas s'ennuyer.
1: Rachel, en retrait, n'a rien perdu de l'exposé plein de force et de conviction de sa patronne, qui semble revivre cet épisode crucial de sa carrière. Rachel s'étonne qu'elle n'ait pas parlé du secret qu'elle conserve dans le tiroir du bas de son bureau. Toutes ces lettres que Thomas lui a adressées depuis son arrestation, se les réserve-t-elle pour plus tard? Rachel se promet de les lire à la première occasion, pour comprendre, ou du moins essayer.

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inspecteurs outrés, des stars et des starlettes, 500

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